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2: Bonjour à toutes et à tous et bienvenue dans l'agenda culturel de cette semaine. Mercredi 13 mai, c'est une nouvelle édition d'English Apéro au point commun. Venez améliorer vos connaissances, pratiquer la langue et échanger en anglais de 18h à 20h. Jeudi 14 mai, une autre randonnée vous attend. Vous avez le choix entre 6, 12 et 21 km avec café et brioche qui seront offerts au départ et une assiette à des choix à l'arrivée. Le tarif est à partir de 10€ et l'événement commence à 7h30 le matin à la salle des fêtes d'Arlebosc. C'était l'agenda culturel de cette semaine. Profitez toujours bien de la culture locale, elle n'attend que vous.
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2: Sébastien, bonjour.
3: Bonjour Charlotte, bonjour tout le monde.
2: On continue cette série des grands oiseaux. Hein. On a parlé du hibou grand-duc qui niche à la compote.
3: Oui, exactement.
2: On a parlé du faucon pèlerin.
3: Aussi.
2: Qui était dans le coin avant que le hibou grand-duc n'arrive.
3: Et lui prenne sa place.
2: Voilà, et aujourd'hui, eh bien, un autre grand oiseau, c'est le grand corbeau.
3: Oui, on va parler du grand corbeau parce que il a cette particularité d'interagir un petit peu avec le grand-duc et le pèlerin, on en avait parlé. Ces deux oiseaux, la femelle va rester longtemps au nid, pour même quand les petits ont éclos, pour protéger de l'éventuel chapardage de ces petits par le grand corbeau.
2: À la compote, certes, mais tu as fait aussi une autre observation.
3: Oui, une petite observation. J'ai une poule qui a été sauvée par un grand corbeau.
2: Incroyable.
3: Et non, ce n'est pas un conte, c'est une vraie histoire. En fait, j'ai un épervier qui est venu, ou un autour des palombes d'ailleurs, qui est venu s'attaquer à une de mes poules. Le grand corbeau n'était pas loin. J'ai un couple, moi, de grand corbeau, l'hiver, il descend très près de la maison, parce qu'il fait trop froid en haut, et donc il est tout le temps par là. Et quand il a vu ça, il s'est dit « Waouh, je vais avoir ma part ». Donc, il est vite allé au niveau de cet épervier. L'épervier, surpris, a lâché la poule. La poule s'est sauvée et... Personne n'a mangé la poule, donc elle est sauvée.
2: C'est une très belle histoire.
3: Oh, c'est beau.
2: Pour une fois que ça se passe comme ça.
3: Oui, c'est ça.
2: Alors, à quoi est-ce qu'il ressemble ce grand corbeau? Parce que dans l'imaginaire, hein, on mélange un peu tous ces corvidés, finalement.
3: Exactement, parce qu'il y en a beaucoup. Et d'ailleurs, on va essayer de les égrainer jusqu'à la fin de l'année scolaire, jusqu'à l'été. Et donc, on commence par le plus grand, le grand corbeau. Eh bien, écoute, il est très grand, comme son nom l'indique. C'est un passereau. Tous les corvidés sont des passereaux. Alors, la classification a fait des choses étranges, j'ai l'impression. Ça n'engage que moi. Que les passereaux, c'est les oiseaux où on ne savait pas où les mettre ailleurs. Donc, on a dit, tiens, on va faire un petit groupe, les passereaux. Parce que la mésange est un passereau, le grand corbeau aussi.
2: C'est vrai qu'on a du mal à les rassembler.
3: Oui, c'est ça, un peu. C'est un oiseau qui est vraiment très gros, grand. Et lourd, il est plus gros et plus grand qu'une buse variable.
2: Bien, quand même.
3: Quand même balèze. Il a une envergure d'un mètre à 1,50 m. Son plumage, il est entièrement noir lustré avec des reflets bleutés au soleil. Il a des plumes hirsutes autour de la gorge et sur la tête. Donc ça, sur certaines photos, on les voit très bien. Et puis, il a un cri particulier, puissant, que je te propose que l'on écoute. Voilà. Alors ça, c'est grâce à Xenocanto. On va faire un petit arrêt sur Xenocanto quand même. C'est un site participatif. Tous les gens qui enregistrent des chants d'oiseaux peuvent les mettre sur ce site. Ça permet de faire une base de données. Ça permet aussi, je pense que c'est utilisé par les applications qui permettent de reconnaître le chant des oiseaux. Parce que comme ça, ils en enregistrent des milliers et ça permet de faire connaître à l'ordinateur
2: une base de données pour conséquente.
3: Voilà. Et puis c'est aussi tu peux mettre parce que tu reconnais pas un chant d'oiseau et c'est les autres qui cherchent voilà. Donc ce chant d'oiseau, on l'entend très fort, hein, ça résonne vraiment beaucoup surtout entre montagnes, falaises, etc. Et puis c'est vraiment le cri du corbeau mais sans le côté qui racle quoi, c'est vraiment le croa croa. Tu vois, je me permets quand même de le rajouter.
2: Oui, je te remercie. J'aurais trouvé ça triste que tu ne le fasses pas toi-même.
3: Donc, voilà. Et puis, ce grand corbeau, il a aussi une queue cunéiforme.
2: Ah,
3: ça te fait une belle jambe.
2: Hein.
3: Donc, c'est en forme de coin. La base de la queue est étroite. Ça s'élargit et ça se rétrécit. Ça fait une espèce de losange. Quand il plane dans le ciel, ça se voit très bien ses caractéristiques. Son bec, il est fort, long et haut. Il a vraiment un gros, gros bec. Ce grand corbeau, ça se voit bien. Il vit entre 10 et 15 ans, mais il peut vivre jusqu'à 40 ans.
2: Mais dis donc, il vit jusqu'à 40 ans et il vit au même endroit. Hein. C'est un oiseau qui est très territorial.
3: Oui, territorial, il reste à l'année, il est monogame, on va voir, c'est un petit pépère. Quoi.
2: Et puis qu'on retrouve un peu partout, c'est un oiseau qu'on peut retrouver dans plein de pays.
3: Oui, il est généraliste, il peut vivre sur les espaces littoraux, il peut vivre en montagne, il peut vivre dans des espaces agricoles, dans la toundra, dans la forêt boréale, dans la steppe.
2: Oh, il est partout.
3: J'en passe et des meilleurs. En tout cas, il est rupestre, donc il vit sur des falaises ou sur des arbres, mais ça peut être aussi des bâtiments, des ponts, des pylônes. Par contre, au niveau de la recherche de nourriture, c'est pointu, enfin, si on veut dire, c'est en milieu ouvert. Il faut que ce soit bien ouvert pour aller chasser. Et au niveau de la répartition mondiale, il est sur l'hémisphère nord et il est au-dessus d'une ligne qui est un peu au-dessus de l'équateur, donc il ne sera pas en Afrique du Sud, ni en Amérique du Sud, ni en Australie.
2: Est-ce que ce grand corbeau, il est grégaire? Est-ce qu'il se déplace avec tous ses congénères? Parce que c'est vrai que c'est un peu l'image qu'on en a du grand corbeau. Tout de suite, on le voit au milieu d'une foule d'autres oiseaux noirs. Alors, mais peut-être qu'on confond.
3: Oui, c'est vrai qu'il y a plusieurs espèces de corvidés qui ont ce côté grégaire et social. C'est vraiment des oiseaux en général qui sont grégaires et cette vie en groupe. Donc on peut le voir en effet hors période de reproduction en bande, mais ce sera des petits groupes, ce sera quelques dizaines d'individus. Alors que par exemple la corneille noire, ce sera plutôt quelques centaines. C'est surtout les jeunes et les individus qui ne s'accouplent pas encore, qui vivent comme ça en bande organisée, parce que c'est une espèce qui est monogame, les couples vont vivre toute leur vie ensemble et au même endroit. Donc ils se réunissent un petit peu hors saison, mais sinon les couples ils restent bien sur leur zone. C'est une espèce qui a une forte territorialité hein, pour la période de reproduction, donc il va vraiment défendre son territoire et il n'hésitera pas à aller contre un aigle, contre un faucon pèlerin pour lui dire de dégager de par là.
2: Alors pour reconnaître si ce corvidé est bien un grand corbeau, tu l'as dit tout à l'heure, la queue est cunéiforme, hein, donc
3: yes.
2: En forme de coin. Mais une autre façon aussi de l'identifier, c'est sa façon de voler.
3: Oui, il a un vol qui est assez spectaculaire. Il passe sur le dos, les ailes repliées, et il a un cri particulier quand il fait ça. Donc il fait un demi-tonneau, parce qu'après il revient à sa position normale. Et puis parfois, il tourne entièrement, il fait un tonneau entier. Et ça, c'est toute l'année.
2: Pourquoi il fait ça?
3: Eh ben ça, alors pour toute l'année, mais en particulier au printemps. Donc on pense que ça a un rôle au niveau, de épater Madame quand même, pour être sûr qu'elle parte pas avec un autre, tu vois. Et puis au sein du groupe pour créer des liens sociaux, puis pour sans doute pour faire un peu son malin. Ça fait un petit peu, si tu veux, des soirées d'Anstrad comme nous pour les liens sociaux. C'est une petite soirée d'Anstrad, hop. Et ben eux ils font ça toute la journée là-haut.
2: Ça rapproche.
3: Voilà. Et on se demandait, ce serait à vérifier, si l'histoire de l'expression les corbeaux qui passent sur le dos pour pas voir la misère, si ça vient de là. À mon avis, ouais, il y a quand même un fort lien qui est possible. Mais il n'a pas que des vols spectaculaires. Hein. C'est aussi, il utilise aussi énormément le vol plané, avec utilisation des thermiques pour monter, pour pas trop se fatiguer. Et ça, c'est assez particulier et ça, c'est assez ressemblant à ce que font les rapaces, les buses et les aigles. Mais on va voir qu'il y a beaucoup de points communs avec les grands rapaces.
2: Et oui, vu qu'ils sont gros, ils ont besoin de l'aide des thermiques aussi pour prendre de l'altitude assez facilement, ce qui fait un bon repère pour les parapentistes.
3: Oui,
2: pour
3: aussi,
2: identifier les thermiques
3: fait,
2: en vol. Ouais. Côté alimentation, donc tu l'as dit, il a besoin d'un milieu ouvert. Mais qu'est-ce qu'il va manger, ce grand corbeau?
3: Eh ben, c'est un omnivore et un nécrophage. Donc, il va manger toutes les proies, tous les animaux qui peuvent être morts, ce qui est aussi un excellent repère pour les pompiers quand ils recherchent des corps. Ne rigole pas, c'est exact. C'est comme ça qu'on a retrouvé.
2: Je m'attendais pas à cette qualité finalement du grand corbeau.
3: Exactement. Mais il y a quelques années, il y a une personne adoucie qui est passée sous une avalanche, et c'est comme ça qu'on a retrouvé.
2: Ah, si,
3: c'est grâce au grand corbeau. Donc voilà. Donc il a ce rôle de nettoyeur, donc parce que les autres proies, on va lui laisser les manger, et donc ça permet d'assainir le milieu. Généralement, vol plané, il repère de haut les cadavres, il recherche, il va regarder le long des routes,
2: et
3: il
2: oui.
3: va voir les décharges, quand il y a des troupeaux, il regarde les mises-bas, parce qu'il va récupérer, il va manger les placentas ou éventuellement les mornées. Bon, de temps en temps, il peut prédater des petits vertébrés aussi, hein, ou des invertébrés au sol, petites souris, insectes, etc. Il apprécie la proximité des colonies de mouettes sur les falaises, parce que les colonies de mouettes, il y en a de partout, ça vole, ça va, ça vient. Donc hop, il se glisse entre deux, il mange un œuf, il mange un poussin, il fait un petit prélèvement. Ce qui permet une sélection. Hein. C'est les mouettes qui protègent le plus, qui sont les plus attentives, sont celles qui vont réussir à élever leurs jeunes, et c'est comme ça que les espèces évoluent. Il aime bien les héronnières aussi. Alors, héronnières, c'est les colonies de hérons.
2: C'est un peu plus dangereux quand même.
3: C'est un peu plus dangereux parce que là, il y a, ouais, il y a quand même du balèze en face avec un, pas un bec mais un sabre. Donc, faut faire gaffe. Là, c'est les œufs stériles qu'il va apprécier. Les poussins un peu faibles que les adultes parfois laissent même, tu vois, ils s'occupent vraiment de ceux qui sentent qu'ils vont pouvoir aller au bout. Et les plus jeunes, ils les laissent. Et ben, le grand corbeau s'en occupe. Et puis aussi parce que les hérons amènent les poissons au nid pour que les petits mangent. Et des fois, les petits, ben, le poisson, ça glisse. Et donc, hop! Oh mince! Il est tombé au pied du nid. T'as le grand corbeau qui est là et qui fait le ménage. Et chez nous, et c'est pour ça qu'on en parle, c'est le fait que les œufs et les jeunes de rapaces rupestres, comme le grand-duc et le faucon pèlerin, peuvent passer à la casserole aussi. Et que les femelles, donc, restent très longtemps à proximité. Pour pas que ça arrive.
2: Donc ça c'est pour ce qui est de l'alimentation et puis vient le moment de la reproduction. Ça va être le moment donc de retrouver le nid et eux ils sont assez fidèles à leur habitat.
3: Oui, ils sont fidèles à leur territoire, à leur habitat. S'il n'y a pas de problème, ils peuvent rester sur le même nid pendant des années. C'est sur une corniche ou sur un arbre.
2: Il est facilement identifiable ce nid, il doit être bien gros.
3: Il peut être bien gros, donc on peut le confondre aussi avec un nid de rapace.
2: Ah oui.
3: Donc c'est un nid de branche avec au centre un centre tout doux, hein, souvent de la laine de mouton, de la mousse, voilà des choses comme ça. Comme tous les corvidés, ils colmatent un petit peu avec de la boue aussi autour du nid. Donc on a dit réutiliser et renforcer chaque année, comme chez les rapaces, donc là encore un point commun avec les rapaces. Et il utilise d'ailleurs parfois certains nids de rapaces ou de hérons, qui est la base du nid, et il refait son nid par-dessus.
2: Et oui, parce que de toute façon, donc ça c'est un habitat qui va durer au fil des ans, et donc qui va se consolider, devenir de plus en plus confortable pour ce grand sédentaire, monogame.
3: C'est
2: quand même incroyable ça.
3: Donc ils vivent ensemble toute leur vie, les couples. Et très souvent, il y a des gens qui me disent « Oh, j'ai vu deux rouges-gorges, donc j'ai vu un couple. » Alors que c'est pas forcément, parce que ça change chaque année. Là, on peut le dire. Moi, ces grands corbeaux qui sont adoucis, là, il y en a toujours que deux et ils sont par là. Donc, c'est vraiment le couple.
2: C'est ce que j'allais dire, ça facilite un peu l'observation. C'est que si vous en identifiez un, et ben, au fur et à mesure des années, faut vérifier s'ils sont toujours là, parce qu'a priori, ils le seraient.
3: Ils le seraient, ouais. Donc, ils vont faire 3 à 7 œufs en mars-avril, que la femelle couve pendant 3 semaines et elle est nourrie par le mâle. Les jeunes vont rester 5 à 7 semaines au nid. Puis après, ils restent un petit peu avec les parents quand ils savent voler. Et enfin, ils rejoignent les groupes des jeunes.
2: Pendant 3 ans,
3: c'est ce qu'on
2: a dit.
3: Pendant 2-3 ans, voilà, où ils apprennent à vivre. Il y a une seule nichée par an. Et puis, ah oui, intéressant, c'est de parler de... Les grands corbeaux sont équipés d'une poche ou d'un sac gulaire ou jugulaire. C'est une membrane qui est dilatable entre le cou et la mandibule inférieure du bec.
2: Un peu comme le pélican?
3: Un peu comme le pélican, exactement comme le pélican. Et ça c'est le sac des courses. Donc quand il va sur une proie, il va déchiqueter des morceaux de viande, il va les mettre dans ce sac, il va au nid, il les régurgite et ça permet de manger pour les petits. Mais aussi, c'est pas que le sac des courses, c'est aussi la gourde. Il est capable de faire la même chose avec de l'eau et donc d'amener de l'eau à boire à ses petits dans le nid.
2: Donc ça, c'était le grand corbeau passionnant, premier d'une série sur les corvidés à suivre sur les chroniques de la puce à l'oreille, à retrouver sur radioalto.info ou colocataire.com. Et la semaine prochaine, justement, on continue sur cette série des corvidés puisque le grand corbeau n'est pas à confondre
3: avec le Chocard à bec jaune.
2: On en parle la semaine prochaine. Un grand merci, Sébastien.
3: À la semaine prochaine.
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1: Il était une fois un corbeau qui vivait dans la savane. Un jour, il tombe sur un superbe fromage. Quelle drôle de chose inconnue! Tout content de sa trouvaille, il se précipite et le saisit juste avant qu'une autruche ne s'en empare. Aussitôt, la nouvelle se répand partout. Le corbeau a trouvé une chose étrange qui sent très bon. Le singe le répète au lion, qui le dit au zèbre, qui le confie au renard. Bientôt, tout le monde est au courant et tout le monde en a envie. Mais comment le reprendre au corbeau ? J'ai une idée, s'écrie le rhinocéros. Intrigué, le renard décide de le suivre discrètement. Le rhinocéros se dirige lourdement vers le baobab, sur lequel se tient le corbeau. Boum, boum. Ses pas font trembler le sol. Sûr de lui, il fonce vers l'arbre géant et lui donne un bon coup de corne. Bang ! Le baobab vibre de toutes ses feuilles, mais le corbeau, fier de lui, tient bon et garde son précieux trésor. Ce n'est pas la bonne méthode, pense le renard. Une girafe arrive à son tour. Astucieuse, elle allonge son cou très souple, passe par la cime, replonge dans les branchages, fait le tour du tronc et attrape enfin le fromage du bout de ses dents. Mais le corbeau est le plus rapide. Il s'envole d'un coup d'aile avant qu'elle n'ait eu le temps de le dérober et sauve son fromage. Encore raté, pense à nouveau le renard. Derrière les hautes herbes surgissent d'autres animaux de la savane, tous très intéressés. « Que vont-ils faire ?» se demande le renard curieux. Ils grimpent les uns sur les autres et forment une pyramide pour essayer d'atteindre le corbeau. Mais que c'est difficile de faire tenir ensemble une antilope, une panthère, un zèbre, une autruche et une fourmi. Le babouin escalade tout le monde, saute sur la plus haute branche et hop, bondit en direction du corbeau. Mais ce dernier s'échappe encore. Le cadeau inconnu, toujours bien solidement dans son bec. Ni la force, ni l'agilité, ni l'astuce n'ont donné de résultat. Le renard est bien décidé, lui, à prendre conseil auprès d'un sage pour réussir. Il rend visite au plus vieux des serpents. Ô serpent qui connaît toutes les ruses, comment faire en sorte que le corbeau lâche de lui-même sa trouvaille qui sent si bon ? C'est très simple, fais-lui ouvrir le bec. Le renard réfléchit et rit tout seul. Il a trouvé, vite. Il retourne au pied du baobab où d'autres animaux se sont rassemblés. Le roi éléphant a même l'air prêt à secouer l'arbre avec sa trompe. Mais le renard bouscule tout le monde et s'avance au premier rang. « Eh, coucou corbeau, vous a-t-on déjà dit que vous étiez splendide ? Je vous assure, je n'ai jamais vu d'aussi belles plumes que les vôtres. On pourrait en faire des bijoux. » Le corbeau, séduit, descend quelques branches en sautillant. Enfin un ami. Il hoche du bec en se tortillant, curieux et ravi à l'avance d'en entendre plus. Pour une fois qu'on ne cherche pas à lui arracher son bien. Le renard insiste. « Foi de renard, vous pouvez me croire, j'ai voyagé aux quatre coins de la terre et jamais, jamais je n'ai vu d'aussi magnifique oiseau que vous. » Le corbeau, cette fois, est enchanté d'avoir un admirateur. Sans se méfier, il se pose juste à côté de la tête du renard. « Mais vous ne répondez pas, » demande le renard. « Vous êtes timide ?»« Je suis étonné. Je crois au contraire que votre chant est aussi magnifique que vos plumes. » Et qu'avec toutes ces qualités, vous devriez

Mini, apprenez que tout flatteur profite facilement de celui qui l'écoute. Et il file à toutes pattes avant que les autres puissent le lui prendre. Crois-moi, il a compris très vite quelle délice ce fromage pouvait être. Tout penaud, le corbeau repart à tire-d'aile vers d'autres horizons en se disant qu'il s'est bien fait rouler par un chenapan. Plus jamais, jamais, on ne l'aura avec des flatteries. Les petits malins ne gagneront pas toujours. Le corbeau et le renard, Alexandre Jardin, Fred Multier, lu par Eliette.

Je veux saisir Monet, là, à cet instant précis, où il pousse la porte de l'atelier. Dans le jour naissant, encore gris, c'est le moment du jour que je préfère. C'est l'heure bénie où l'œuvre nous attend. L'aube est fraîche, l'air vif picote les joues. Il est un peu plus de 6h30 du matin. Pas un bruit au loin, dans la maison, endormie, qu'on vient de quitter. Quelques pépitements d'oiseaux dans le jardin, où les arbres sont immobiles, comme le silence. C'est un de ces matins du monde, comme il y en a tous les jours en Normandie, dans les villages que bordent l'Eure et la Seine. Nous sommes à l'été 1916. Depuis quelques mois, Monet a pris possession du grand atelier qu'il s'est fait construire en haut de son jardin pour pouvoir travailler sur les vastes formats des tableaux des nymphéas. Je veux saisir Monet là à cet instant précis, où il entre dans l'atelier, le bâtiment est encore dans la pénombre, il y règne une odeur de plâtre, de colle humide, de tabac froid et d'huile de lin. La lumière zénitale descend du ciel et traverse l'immense verrière dans la brume grise et matineuse du grand atelier silencieux. Un canapé trône dans le demi-jour, volumineux, sur lequel sont jetés une robe de chambre, un chapeau, une vaste cape noire informe. Dans quelques jarres, un bouquet, des éclosions de pinceaux, d'autres brosses plus petites éparpillées dans des pots, des dizaines de toiles sont posées à terre, en cercle, les unes à côté des autres. Ce sont des études réalisées d'après nature dans les mois précédents. Certaines sont très récentes. Elles ne sont pas encore retranscrites sur les panneaux monumentaux sur lesquels ils travaillaient. L'atelier est un chantier. Il y a des esquisses et des ébauches partout. Par terre, dans des murs, en appui contre le canapé, Monet est là. Seul à s'y retrouver, dans cet intense désordre, dans cet enchevêtrement de toiles et de peintures. La plupart des panneaux sont inachevés. Monet les reprend, pas longtemps après les avoir entrepris. Pour atteindre la partie supérieure des toiles, Monet utilise une plateforme, une sorte de table basse, assez large, sur laquelle il se hisse. Il passe des heures là, à sa palette à la main, sur son échafaudage de fortune. Monet travaille dans l'incertitude. Il ne sait pas que ce qu'il peint prendra plus tard le nom légendaire de nymphéa. Il ignore sur le moment que le monde entier vénérera l'œuvre qu'il a sous les yeux. Il n'y a aucun moyen pour l'artiste de savoir au jour le jour, face à l'obstacle, face aux difficultés de l'heure concrète, de la main et de la brosse, ce que deviendra dans les siècles l'œuvre sur laquelle on bute, sur laquelle on achoppe, et qu'on retouche, qu'on amende sans fin, en poursuivant de repentir en repentir, la quête infinie d'une perfection qui ne peut être qu'illusoire. Non, Monet ne sait rien encore du grand destin aveugle qui attend les nymphéas. Je veux saisir Monet là, à cet instant précis, où il entre dans l'atelier et découvre les panneaux

0: inachevé auquel il travaille depuis des mois, disposé contre les murs dans la pénombre. Cela peut être n'importe quel jour de 1916 ou de 1917. Ce sont des brumes, des buées, des ondes transparentes, partout des bleus mêlés de roses, des bleus mauves et des bleus plus profonds, des bleus de cobalt, des bleus nocturnes, et ici et là, un bref feu d'or qui contraste, un incendie de jaune. Les panneaux s'accumulent, s'entassent contre les murs, toujours de 2 mètres de hauteur et de largeur variable. Depuis des mois, Monet ne quitte plus son royaume. Il ne bouge plus de l'atelier. Il ne reçoit plus de visites à Giverny. Il ne fréquente plus les collectionneurs et les marchands. Il n'a plus aucun commerce avec ses contemporains. La solitude chez Monet n'est pas un retrait ombrageux. C'est une condition de son art. L'âge aidant, l'impétuosité s'apaise. Et c'est avec beaucoup d'égard que Monet tend maintenant le regard sur le monde qui l'entoure. Lorsque le soir il se promène dans les allées tranquilles de son jardin d'eau, à la lumière déclinante, il éprouve devant la nature un inattendu apaisement du monde. Il tire sur sa pipe et observe à distance un frémissement dans les herbes du rivage. Un souffle dans les branches, une fugitive vibration de lumière à la surface de l'étang. Et c'est là son œuvre qu'il contemple. C'est ce qu'il dépose jour après jour sur la toile. Ce n'est pas tant des couleurs mouillées d'huile dans leur matérialité moelleuse, c'est la vie même dans ses infinies variations métamorphosées en peinture. Ce que Proust avait fait avec des mots en transformant ses sensations et son observation du monde en un corpus immatériel de caractère d'imprimerie, Monet le fera avec des couleurs et des pinceaux. Ce qui est à l'œuvre dans cette opération de transmutation qui occupera les dernières années de sa vie. C'est la conversion de la substance éphémère et palpitante de la vie en une matière purement picturale. Je veux saisir Monet là à cet instant précis où il entre dans l'atelier. L'instant précis où Monet entre dans l'atelier de Jean-Philippe Toussaint, lu par Maxime.
1: Les animaux ont des ennuis. Le pauvre crocodile n'a pas de cécédille. On a mouillé les ailes de la pauvre grenouille. Le poisson-ci a des soucis. Le poisson seul, ça le désole. Mais tous les oiseaux ont des ailes. Même le vieil oiseau bleu, même la grenouille verte, elle a 2 ailes avant le E. Laissez les oiseaux à leur mère. Laissez les ruisseaux dans leur lit. Laissez les étoiles de mer sortir si ça leur plaît la nuit. Laissez les petits enfants briser leur tirelire. Laissez passer le café si ça lui fait plaisir. Les vieilles armoires normandes et la vache bretonne sont parties dans la lande en riant comme 2 folles. Les petits veaux abandonnés pleurent comme des veaux abandonnés. Car les petits veaux n'ont pas d'ailes, comme le vieil oiseau bleu. Ils ne possèdent à eux deux que quelques pattes et 2 queues. Laissez les oiseaux à leur mère, laissez les ruisseaux dans leur lit, laissez les étoiles de mer sortir si ça leur plaît la nuit. Laissez les éléphants ne pas apprendre à lire, laissez les hirondelles aller et revenir. Les animaux ont des ennuis, de Jacques Prévert, lu par Yvonne.

Je ne veux plus aller à leur école. Seigneur, je suis très fatiguée. Je suis née fatiguée. Et j'ai beaucoup marché depuis le chant du coq. Et le morne est bien haut qui mène à leur école. Seigneur, je ne veux plus aller à leur école. Faites, je vous en prie, que je n'y aille plus. Quand la nuit flotte encore dans le mystère des bois, où glissent les esprits que l'aube vient chasser, je veux aller pieds nus par les rouges sentiers que cuisent les flammes de midi. Je veux dormir ma sieste au pied des lourds manguiers. Je veux me réveiller lorsque là-bas mugit la sirène des blancs et que l'usine, sur l'océan des cannes, comme un bateau ancré, vomit dans la campagne son équipage nègre. Seigneur, je ne veux plus aller à leur école. Faites, je vous en prie, que je n'y aille plus. Ils racontent qu'il faut qu'un petit nègre y aille pour qu'il devienne pareil aux messieurs de la ville. Comme il faut. Mais moi, je ne veux pas devenir, comme ils disent, un monsieur de la ville, un monsieur comme il faut. Je préfère flâner le long des sucreries où sont les sacs repus que gonfle un sucre brun autant que ma peau brune. Je préfère vers l'heure où la lune amoureuse parle bas à l'oreille des cocotiers penchés. Écoutez ce que dit dans la nuit la voix cassée d'un vieux qui raconte en fumant les histoires de Zamba et de compère Lapin et bien d'autres choses encore qui ne sont pas dans les livres. Les nègres, vous le savez, n'ont que trop travaillé. Pourquoi faut-il de plus apprendre dans les livres qui nous parlent de choses qui ne sont point d'ici? Et puis, elle est vraiment trop triste, leur école. Triste comme ces messieurs de la ville, ces messieurs comme il faut, qui ne savent plus danser le soir au clair de lune, qui ne savent plus marcher sur la chair de leurs pieds, qui ne savent plus compter les comptes aux veillées. Seigneur, je ne veux plus aller à leur école. Je ne veux plus aller à leur école, de Guy Tyrolien, lu par Julie.

La pomme et l'escargot. Il y avait une pomme à la cime d'un pommier. Un grand coup de vent d'automne la fit tomber sur le pré. Pomme, pomme, t'es-tu fait mal ? J'ai le menton en marmelade, le nez fendu et l'œil poché. Elle roula, quel dommage, sur un petit escargot qui s'en allait au village, sa demeure sur le dos. Pomme, pomme, t'es-tu fait mal ? J'ai le menton en marmelade, le nez fendu et l'œil poché. Ah, stupide créature, gémit l'animal cornu. T'as défoncé ma toiture et me voici faible et nu. Pomme, pomme. Dans la pomme à demi blette, l'escargot, comme un gros ver, rongea, creusa sa chambrette afin d'y passer l'hiver. Pomme, pomme, t'es-tu fait mal ? J'ai le manteau en marmelade, le nez fendu et l'œil poché. Ah, mange-moi, dit la pomme, puisque c'est là mon destin. Par testament, je te nomme héritier de mes pépins. Pomme, pomme, t'es-tu fait mal ? J'ai le menton marmelade, le nez fendu et l'œil poché. Tu les mettras dans la terre vers le mois de février, il en espère de jolis pommiers. La pomme et l'escargot, de Charles Vildra, lu par Didier.

Il était une fois, dans un petit village en Inde, un garçon qui aimait peindre. Il vivait avec son grand-père dans une vieille maison pleine de tableaux. Au début, le garçon peignait sans pinceau. Il utilisait des fleurs de soucis, des feuilles de bétel et des coques de noix de coco. En grandissant, il se mit à peindre avec des pinceaux faits de bâtons dont les extrémités étaient enroulées de bandes de tissu, de roseaux ou de fleurs de jasmin. Les enfants du village les observaient par la fenêtre. Parfois, le grand-père du garçon les invitait à se joindre à eux. Le garçon et son grand-père faisaient tout ensemble. Ils cultivaient des bananes, des ananas, des fruits de jacquier et les vendaient sur le marché. Ils partageaient des mangues bien juteuses avec les enfants du village. Ils fabriquaient des bâtons en papier qu'ils faisaient flotter dans la rue sous les pluies de mousson. Ils lisaient des livres et choisissaient ce qu'ils pensaient peindre le lendemain. Après le passage des pluies, chaque nuit, ils s'allongeaient sur le toit et admiraient les étoiles jusqu'à ce qu'ils s'endorment. Ils possédaient peu de biens, mais partageaient beaucoup, beaucoup d'amour. « Ne me quitte jamais, » disait le garçon. « Compte sur moi, » répondait son grand-père, serrant le garçon très très fort à lui couper le souffle. Pourtant, un jour, il partit. Tout ce qui restait de lui était la vieille maison pleine de tableaux. Le garçon se rendit dans le bureau de son grand-père. Il remarqua une petite boîte avec une ficelle autour et une note qui disait « De la part de ton dada agi avec amour ». À l'intérieur se trouvait le pinceau préféré de son grand-père. Au début, le garçon n'y toucha pas. Il ne pouvait pas. Il ne ferait pas. Quand son regard se posait dessus, son cœur se serrait. Alors, un jour, il le posa sur une étagère si haute qu'il dut se mettre sur la pointe des pieds pour l'atteindre. Les jours et les mois passèrent. Les saisons se succédèrent. Le garçon oublia la boîte, du moins, il essaya. Les mangues n'avaient plus le même goût. La nuit, les étoiles ne scintillaient plus comme avant. Et quand les pluies arrivèrent, à nouveau, il n'y avait personne à qui faire des bateaux en papier. Les enfants du village ne venaient plus. La maison semblait bien vide. Aussi vide que la place qu'occupait son grand-père dans son cœur. Là où toutes les couleurs vivaient auparavant. Le garçon prit tous les tableaux et les mit sous clé. Avec le temps, les peintures séchèrent, la boîte et les tableaux prirent la poussière. Puis un jour, une petite fille se présenta à la porte de la maison. Elle tenait un bâton avec des roseaux enroulés aux extrémités. « S'il te plaît, apprends-moi à peindre, » dit-elle. « Comme ton dada agi l'a appris à ma maman. » Le garçon secoua la tête, mais la petite fille ne voulait pas partir. « Oh, s'il te plaît !» Alors il mélangea quelques peintures et lui trouva une nouvelle feuille de papier. À l'aide de son pinceau, la fillette parsema la page de taches bleues et vertes. Puis elle s'arrêta et fronça les sourcils. « Ce n'est pas beau, » dit-elle. « C'était une mauvaise idée, je n'y arriverai pas. » Elle était sur le point d'abandonner quand le garçon dit « Attends, il y a toujours un moyen. » Il regarda attentivement la feuille, puis il se souvint. Et il sourit. Le garçon déverrouilla la porte à l'arrière de la maison et montra à la fille les tableaux de son grand-père.
S'il regardait attentivement la composition de chaque tableau, il pouvait voir de petites taches de peinture. Parfois, faites avec les doigts, parfois avec des pinceaux de bâtons, de roseaux et de fleurs. Ensemble, le garçon et son grand-père avaient transformé chacune d'entre elles en quelque chose de merveilleux. Pour cela, il n'avait eu besoin que de temps et de beaucoup d'attention. Alors, le garçon attrapa la boîte, sortit le pinceau de son grand-père et commença à peindre. La fille le regarda et reproduisit ce qu'il faisait. Ils peignirent ensemble tous les jours et, au fil du temps, la maison se remplit à nouveau de belles couleurs. Et le garçon ne cessa plus de peindre. Parfois, les enfants du village l'observent par la fenêtre. Parfois, ils peignent, ils rient. Et le garçon fabrique des bateaux en papier pour qu'ils flottent dans la rue sous les pluies de mousson. Il sait au plus profond de son cœur que son grand-père sera toujours avec lui.

Le titre du livre, Les couleurs de Dada J, écrit par Rashmi Sirdeshpande et Rushi Massané, lu par Nathalie.

0: La belle aventure. En courant dans le pré, j'ai attrapé deux petites fées, grandes comme un dé à jouer. Les voilà dans une feuille de magnolia. L'une m'a dit « Personne ne t'aime du tout. Ta robe de laine ne brille pas au soleil du tout. Et tes yeux couleur de lin ne sont de fleurs que le matin à cause de la rosée. Le soleil les éteint. L'autre alors m'a dit un secret. Si tu mets des boucles d'oreilles, tous les cœurs se pendront après. La belle aventure de Lise Deharme, lue par Didier.
1: Les souris et les éléphants. Il était une fois une ville depuis longtemps désertée par les hommes, où les maisons et les temples n'étaient plus que ruines. Et dans ces ruines, dans les coins et les recoins, vivaient, heureuses, des souris. Elles partageaient leur temps entre fêtes, spectacles, mariages et banquets. Leur vie n'était qu'une longue suite de plaisirs. Un jour, le roi des éléphants, qui régnait sur plus de 1000 éléphants, entendit parler d'un lac où l'eau abondait et qui se trouvait non loin des ruines où résidaient les souris. Il décida de s'y rendre avec ses compagnons pour qu'ils puissent étancher leur soif tout à loisir. Hélas, le troupeau, sur son chemin, écrasa les maisons des souris et piétina un grand nombre d'habitantes. Les souris survivantes se réunirent pour commenter en détail le terrible malheur qui les avait frappés. « Ces maladroits d'éléphants sont en train de nous exterminer. S'ils reprennent encore une fois ce chemin, il ne restera bientôt plus personne pour raconter nos histoires. » Il existe un vieux proverbe qui dit « La patte de l'éléphant et l'haleine du serpent sont mortelles. Les méchants peuvent faire beaucoup plus de mal en faisant semblant d'être gentils. Il faut que nous trouvions quelque chose pour que cela ne se produise plus, » dirent-elles. Après délibération, quelques-unes d'entre elles se rendirent au lac, s'agenouillèrent humblement devant le roi des éléphants et dirent poliment « Puissant monarque, non loin d'ici se trouve notre demeure. Cela fait très longtemps que nous autres souris vivons là. Nous y sommes merveilleusement heureuses, mais si vous et vos amis persistez à traverser notre ville, il ne restera bientôt plus aucune d'entre nous. Nous vous supplions, si votre cœur est bon, d'emprunter un autre chemin, sans compter que nous pourrions vous être utiles un jour. » Le roi écouta attentivement la déclaration des souris et décida que les éléphants, à l'avenir, suivraient une autre voie. Peu de temps après, des chasseurs désireux d'offrir à leur roi quelques éléphants s'installèrent dans la région. Ils étalèrent un grand filet de cordes, le placèrent au-dessus d'un trou pratiqué dans le sol, puis ils entourèrent le troupeau d'éléphants et, au bout de 3 jours, ils réussirent à capturer le roi des éléphants ainsi que plusieurs autres. Avec bien des difficultés, ils le hissèrent hors du piège et l'attachèrent à un énorme tronc d'arbre, de sorte qu'il ne puisse plus bouger. Lorsque les chasseurs se retirèrent, le roi des éléphants chercha désespérément qui pouvait lui venir en aide. Il pensa alors aux souris. Peut-être serait-elle capable de faire ce qu'il attendait d'elle. Aussi, murmura-t-il, un de ses vieux serviteurs qui avait réussi à échapper au filet, « Va dire aux souris que je suis prisonnier. Demande-leur si elles veulent bien m'aider. » Le vieux serviteur arriva dans la cité des souris. Dès qu'elles apprirent la nouvelle, elles se rassemblèrent par milliers et se dirigèrent vers l'endroit où les éléphants étaient prisonniers. Se mettant immédiatement au travail, elles commencèrent à ronger toutes les cordes qui attachaient les pattes des éléphants. Grimpant même dans les arbres, elles réussirent à couper le filet et les éléphants reconnaissants retrouvèrent la liberté. Les souris et les éléphants, du conte du Panchantra, lu par Amy.
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1: Bienvenue, bienvenue dans l'émission de découverte de votre radio locale Srisana, qui signifie justement découverte en népalais, le Népal où se situe le mont Everest, le toit du monde. On va donc prendre de la hauteur pour mieux appréhender ce monde aux multiples curiosités. Et pour l'heure, dans le bocal d'enregistrement, j'ai fait des teams parce qu'on est nombreux. Il y a l'équipe, une bonne partie de l'équipe de l'Arche des métiers et de l'École du vent. Bonjour Émilie.
2: Bonjour.
1: Bonjour Félix.
3: Bonjour.
4: Il y a même le polo.
1: Et qui a même le polo de l'Arche des métiers, et Ebaoud.
5: Bonjour.
1: Et on a aussi l'équipe des anciens de l'Arche des métiers. On a David, bonjour David.
6: Salut tout le monde.
1: Rémi.
4: On est anciens d'autres choses aussi, pas que de l'Arche.
1: Ah oui, je ne pouvais, pas,
4: bonjour,
1: je pouvais pas raconter toute ta vie, Rémi. Et on a des planétesses, des astres errants, mais qui sont néanmoins docteurs en sciences, en géographie et en paléo. Je ne l'ai pas noté.
7: En géologie.
1: Bonjour.
7: Micropaléontologie.
1: Bonjour Chloé.
8: Bonjour.
1: Et bonjour Flore.
9: Bonjour.
1: Nous aurons également Samuel, documentariste animalier. Autrement dit, il fait des documentaires sur les animaux. Ça va des ragondins dans les eaux de Paris jusqu'à la panthère des neiges au Tibet. Rien que ça. Mais aujourd'hui, je crois qu'il va nous parler de son dernier film en Équateur. Srisana, du toit du monde, c'est parti. Et c'est Franck qui vous accompagne. Et on va commencer avec la petite histoire scientifique un peu particulière ce mois-ci. Lors de la dernière émission, on a

0: Serais-je responsable de la chute de CNews avec mes petites interventions radiophoniques ? Bon, bah, on
1: verra. Ardéchoise.
0: Radiophonique, ardéchoise, dromoise, on a écouté dans les départements limitrophes. Eh bien non, il s'agit ici juste d'une corrélation. En même temps que je disais d'arrêter de regarder CNews, des personnes ont arrêté de regarder CNews. Mais bon, a priori, j'en étais pas la cause. On dit qu'il n'y a pas ici de causalité, mais juste une corrélation. Ça s'est juste passé en même temps, sans lien entre les deux. Enfin, je suppose. Et des corrélations, il en existe plein. On en trouve plein sur les réseaux sociaux, par humour. Voilà, un exemple. Pendant l'été, les ventes de glace augmentent. Mais sur la même période, les noyades, augmentent également. Ça voudrait dire qu'il faut arrêter de manger des glaces l'été pour diminuer les noyades. Mmh. Bon, bah non, ça va pas du tout. C'est juste que l'été, on mange plus de glace, on se baigne plus. Et si on se baigne plus, il y a plus de noyades. Alors, si on prend un sujet plus sérieux, on lit également sur les réseaux sociaux que le nombre de cancers augmente depuis la vaccination Covid. Et dans les faits, c'est vrai, le nombre de cancers augmente depuis 2020. Mais est-ce que c'est le vaccin qui en est la cause ? Eh bien, a priori non, puisque le nombre de cancers augmente en fait depuis 1990 et de manière constante. Donc avec ou sans le vaccin, le nombre de cancers continue de progresser avec une constante augmentation, et ce depuis 1990. Il n'y a pas eu de pic d'augmentation de cancers en 2020-21 au moment des vaccinations. Et pour jouer, je vous propose une dernière corrélation plus détente. À vous de savoir si c'est juste une corrélation ou s'il y a une causalité. Entre l'évolution de la vente de margarine et le nombre de divorces dans le Maine aux États-Unis.
2: Oui, bien sûr.
3: Causalité.
0: Causalité. Donc non, bien sûr.
4: Il y a moins de gâteaux.
0: Il y a moins de gâteaux. Donc, bon. Alors, il va falloir mener l'enquête. Il va falloir faire preuve de méthodes scientifiques très pointues pour trouver ça. Mais non, effectivement, a priori, il n'y a pas de lien. On continue l'émission, puisque dans tous les cas, il est la cause de la procréation de ses propres enfants. C'est pas juste une corrélation, a priori.
3: Non, il y a bien causalité.
0: C'est pas juste, il était là. Et il répond aux questions de ses propres enfants.

0: c'est toi.
1: Ah oui, il faut la question.
2: Bah oui, la question.
3: Vous ne rendez pas compte, mais les auditeurs ne se rendent pas compte, mais Franck était en overload sensoriel depuis le début. Et il gère quand même, ce qui est admirable.
1: Et voilà, et là, il n'y a plus de son, donc je vais vous juste... voilà, il faut remettre le micro. Et voilà, on salue Louise qui ne pouvait pas être là, qui était en direct cet après-midi. Vous l'avez peut-être entendu, et je dois la remplacer. On écoute la question.
4: Dis papa, est-ce que les molécules sont vivantes ?
2: Raphaël, tes questions se compliquent de mois en mois. Cela se voit que tu grandis. Avant de te répondre, je vais te rappeler ce qu'est une molécule. Une molécule est un assemblage ordonné d'atomes. Un assemblage qui a une structure fixe. Une sorte de chaîne bien montée. Évidemment, cet assemblage dépend des atomes qui sont utilisés. La molécule d'eau, H2O, est faite d'un assemblage d'un atome d'oxygène relié à deux atomes d'hydrogène. Le dioxyde de carbone, CO2, est l'assemblage d'un atome de carbone relié à deux atomes d'oxygène. Seulement, les molécules ont des interactions, des échanges chimiques simples, attendus. Elles ne sont pas considérées comme vivantes. Ce n'est pas parce que les molécules d'eau se réunissent et interagissent entre elles pour former un lac que nous considérons le lac vivant. Aujourd'hui, pour être considéré comme vivant, il faut être au moins composé d'une cellule, la brique du vivant, qui, c'est vrai, est elle-même faite de molécules en grande partie. Pour être vivant, il faut avoir des interactions entre différentes molécules, être capable de produire quelque chose à l'aide d'acides aminés et posséder de l'ADN ou ARN. En tout cas, sans preuve du contraire aujourd'hui. Donc, non, une molécule n'est pas vivante.
5: Dis papa, c'est quoi la différence entre la nouvelle et la pleine lune ?
2: Damien, tu fais bien de me poser cette question, car les beaux jours de l'été arrivant, nombreux seront ceux qui regarderont la lune, même si ces derniers jours, la météo n'a pas vraiment été clémente. Je vais donc te parler des différentes phases de lune lorsqu'elles effectuent un tour autour de la Terre. On appelle cela une révolution. Il existe 8 phases, la première étant la nouvelle lune. Cette phase correspond à la lune que l'on ne voit pas de nuit. Le ciel est bien noir, mais ce n'est pas pour autant que la lune a disparu. Elle se voit le jour, mais comme elle nous montre sa face sombre, celle qui est dans l'ombre, elle reste pour nous invisible. Et non, la lune n'est pas qu'un astre nocturne. Ensuite,

0: vient le premier croissant, sorte de petite banane courbée sur la droite, puis le premier quartier. Nous voyons alors la moitié éclairée de la face visible de la Lune, ce qui fait bien un quart de la Lune. Puis vient la gibbeuse croissante, où seul un petit croissant courbé sur la gauche n'est toujours pas visible. Et vient enfin l'étape ultime de la pleine Lune. Toute la face visible de la Lune est éclairée par les rayons du Soleil. Tout le monde en est fan, sauf les amateurs d'astronomie, car elle éclaire tellement qu'elle cache une grande partie du ciel étoilé. Et là, on reprend tout, mais dans l'autre sens. La pleine Lune est suivie d'une gibbeuse décroissante, puis du dernier quartier, et enfin du dernier croissant. Ne reste plus qu'à tout recommencer. Et merci les garçons pour vos questions.
1: Et droite-gauche, ça dépend si t'es dans l'hémisphère nord ou l'hémisphère sud.
0: Oui, mais je te rappelle que nous sommes bien dans l'hémisphère nord.
1: Et pour les papis et les mamies, c'est pas 28 jours, hein, ce que tout le monde dit. C'est 29 jours entre deux nouvelles lunes, la lunaison. Mais en vrai, par rapport aux étoiles, la lune, elle avait 27 jours pour faire le tour de la Terre. Et tout le monde me dit 28 jours tous les jours, donc je diffuse la bonne parole.
2: C'est-à-dire, attends, reprends là, c'est-à-dire que...
1: Ben, 28 jours, ça n'existe pas. Soit c'est 27, soit c'est 29, à quelques virgules près.
2: Okay.
1: C'est-à-dire que par rapport au Soleil, entre deux pleines lunes ou deux nouvelles lunes, il y a 29 jours, ce qu'on appelle une lunaison. Parce qu'en même temps que la Lune tourne autour de la Terre, les deux tournent autour du Soleil, donc ça se décale. Et par rapport aux étoiles, la Lune, en vrai, elle met 27 jours pour faire un tour de la Terre. De la même manière que la Terre, pour faire un tour sur elle-même, c'est 23h56 minutes et 4,1 secondes. Mais par rapport au Soleil, c'est 24 heures en moyenne. Ça dépend comment tu
2: montres. Ça dépend du référentiel.
0: Je vais même dire bonjour à Damien et Raphaël, parce que je crois qu'ils nous écoutent en ce moment. Salut les gars.
3: Salut.
2: Salut, merci pour vos questions, toujours pleines de curiosité. Et on va continuer l'émission. On va reprendre un peu encore d'esprit critique avec Émilie.
4: Oui, et aujourd'hui, je vous ai concocté une petite chronique pour traquer les biais qu'on croise tous les jours sur les réseaux, dans les médias et parfois même dans nos propres raisonnements. Le principe est simple. Je vais vous dire la phrase et à vous de trouver où est le piège. Allez, faites chauffer votre esprit critique.
2: On est parti.
4: On commence doucement par un exemple quand même. Je ne veux pas vous brusquer non plus. Si je vous dis, alors que la grippe frappe la France, plus de 40 millions de Français ne sont pas protégés, soit 60% de la population. C'est une honte, et après ça, on voudrait qu'on ait confiance dans ce nouveau vaccin. Bon, dit comme ça, a priori, ça vous donne pas trop envie. Par contre, si je vous dis, un nouveau vaccin contre la grippe, efficace à 80%, est disponible, mais seulement un Français sur deux a choisi de se faire vacciner. Bon, là, tout de suite, il semble pas si pire, ce vaccin. Et pourtant, c'est exactement la même information. Ça s'appelle le biais de cadrage, la façon de présenter une information change complètement notre perception. Alors, est-ce que vous vous êtes prêts à jouer ?
1: Oui.
5: Oui.
4: Allez, affirmation 1. Les voitures blanches sont impliquées dans plus d'accidents que les voitures rouges. Une étude cherche à démontrer ce phénomène.
1: Bah là, c'est corrélation, mais pas forcément causation.
5: Oui, il y a plus de voitures blanches de toute façon.
4: Oui, exactement. Il y a surtout beaucoup plus de voitures blanches que de voitures d'autres couleurs, par exemple les rouges. Et donc forcément, on les retrouve statistiquement dans plus d'accidents. Ici, on oublie le détail, c'est la taille du groupe. C'est-à-dire qu'il y a plus d'accidents avec des conducteurs qu'avec, des licornes. C'est très vrai. Mais ça ne nous apporte pas grand-chose scientifiquement parlant. Et pour information, si on regarde en termes de proportion par rapport au nombre d'accidents et les couleurs des voitures, c'est les voitures rouges qui ont plus d'accidents, mais je ne sais pas pourquoi.
1: Du coup, est-ce que les rouges vont plus vite que les bleus ?
2: Ah, souvent, c'est des Ferrari, ça va plus vite et tout ça.
1: Pas forcément.
6: Moi, j'ai une Toyota Yaris rouge, ça va pas super vite.
0: Après, ça peut très bien se planter. Il y a beaucoup plus de voitures rouges sur les accidents.
4: Oui, c'est ce qu'on a dit.
1: Non, parce que c'est des chauffards.
0: Parce que c'est les
5: pompiers. Sur les accidents.
0: J'ai bien dit sur les accidents, pas qui provoque un accident.
4: C'est vrai. Une étude cherche à démontrer, ça ne veut pas dire que c'est déjà démontré. On peut chercher à démontrer plein de trucs sans jamais y arriver. Ok. On va refaire un autre essai. En 1970, seuls 5% des morts sur la route portaient une ceinture de sécurité. Aujourd'hui, c'est plus de 86%. Les ceintures sont donc devenues de plus en plus dangereuses.
1: C'est toujours pareil. C'est une corrélation.
5: Ouais, dans les années 70, elle n'était pas obligatoire, la ceinture.
0: Oui, et puis il fallait déjà des ceintures dans les voitures en plus.
7: Ça, il n'y en avait pas.
5: Exactement.
4: C'est ça, en 1970, effectivement, toutes les voitures n'étaient pas équipées et surtout, ce n'était pas encore obligatoire. Et du coup, oui, la plupart des accidents, malheureusement, la personne ne portait pas la ceinture de sécurité. Aujourd'hui, c'est bien obligatoire, donc c'est normal qu'il y ait les accidents qui restent, forcément, ils sont censés avoir plus leur ceinture.
1: Par contre, la gravité des accidents a dû diminuer avec la ceinture, du coup.
3: Bah, pas sûr, parce que la vitesse des voitures a dû augmenter aussi.
0: En Sicile, pas spécialement parce qu'elle n'était pas limitée, la vitesse, à l'origine.
3: C'était oui, mais la voiture était moins puissante.
2: Je pense qu'on a besoin d'une étude
0: ouais,
2: sérieuse.
0: Mais elle était moins protégée.
1: Tout ce qu'il faut retenir, c'est qu'en Sicile, ils vendaient des t-shirts avec des ceintures de sécurité pour ne pas mettre la ceinture, oui. Mais que les flics, ils croient que t'es quand même la ceinture.
2: Ah, wow.
1: C'est les Siciliens.
0: Ouais. Faut être y en a qui mettent leur sac en bandoulière.
4: Tu sais, maintenant, avec les radars qui peuvent flasher en fonction de si t'as ta ceinture ou pas, peut-être que ces t-shirts ceinture vont avoir un nouvel effet de mode. Tu sais pas.
2: Waouh, ça va revenir. Incroyable.
1: Sinon, il suffit de la mettre. Hein. C'est quand même mieux.
4: Une petite dernière, vous êtes prêts?
1: Oui.
5: Oui. Oui.
4: La France émet environ 300 millions de tonnes de CO2 par an, compte à peine 100 millions pour le Qatar. On voit bien que c'est la France qui devrait faire plus d'efforts.
1: Ça dépend du nombre d'habitants.
3: Ben oui, il y a vachement moins d'habitants en Qatar que et par oui. Chez nous.
1: Et puis ils polluent plus, eux, c'est dans le désert.
3: Et j'avoue, ils ont tendance à...
4: Là, on compare les totaux bruts des pays, mais ça n'a pas tellement de sens. Il faut tenir compte du nombre d'habitants. Et il y a beaucoup moins d'habitants au Qatar, 3 millions, moins de 3 millions. Alors qu'en France, on est 67-68 millions maintenant. Donc forcément, si on ramène ça au nombre d'habitants, bah, la situation s'inverse complètement. Et j'aurais aussi pu vous dire, en moyenne, un habitant du Qatar émet beaucoup plus qu'un habitant français. Et donc, c'est au Qatar de faire plus d'efforts. C'est un biais classique, c'est une comparaison trompeuse.
1: Mais tu vois, c'est marrant, ça fait bon penser. Tout le monde dit tout le temps, ah, les chiffres, on leur fait dire ce qu'on veut. Bah, si tu fais n'importe quoi avec, oui. Mais si t'es correct, si t'es rigoureux, normalement, non.
4: Eh bah oui, mais il faut quand même y mettre du contexte. Et oui. La façon de les présenter change aussi. Vous le connaissez peut-être, si je vous dis 75% de réussite ou 25% d'échecs.
1: Eh ouais.
4: Mais là, on n'a pas la même sensation, alors que c'est les mêmes chiffres. Donc...
1: Mais là, c'est de la psychologie.
4: Oui, mais du coup, c'est aussi sur ce phénomène-là qu'on peut leur faire dire, entre guillemets, ce qu'on veut.
0: Restons positifs, arrêtons le négatif.
4: En tout cas, notre cerveau, à nous, il adore aller vite. Et du coup, les petits biais comme ça, les liens qui paraissent faciles entre la causalité ou pas du tout, ou les courbes qui se ressemblent, comme dans l'exemple de Franck, entre la noyade et les glaces, et ben, notre cerveau, il fait beaucoup de raccourcis. Donc, c'est à nous de faire attention et de se poser une question. Est-ce que c'est vraiment logique ou est-ce que c'est juste la façon de le présenter? Est-ce qu'il y a vraiment un lien? Parce qu'entre les glaces qui sont dangereuses, les voitures blanches qui sont suspectes et des statistiques pas très convaincantes, le vrai piège, c'est rarement les chiffres. C'est surtout de la façon dont on les comprend.
2: Eh bien, merci, Émilie. Et puis même un spécialiste psychologue des biais cognitifs dit lui-même qu'en travaillant tous les jours ses biais cognitifs, en fait, il tombe dans ses propres biais cognitifs. On y échappe malheureusement pas. Enfin, c'est toujours mieux si on les connaît. Mais ça reste, notre cerveau, il reste bien formaté. On poursuit l'émission. Puis après, on va revenir sur... voilà, la dernière fois, on avait parlé du Moyen-Âge, que les gens ne se lavaient pas. Enfin, si, que justement, c'était une idée reçue, mais qu'ils se lavaient. Et bien, juste après, on fait le lien. Juste après la musique, on va parler du savon. À tout de suite.

0: Vous écoutez Srizana du Toit du Monde. On poursuit l'émission, comme je le disais avant la pause musicale. On va parler hygiène et propreté avec le savon, et c'est Eba Haute, qui va nous raconter tout ça.
1: Moi je suis pas du tout spécialiste dans le savon, mais je vais vous parler un peu de mon expérience parce que ça fait donc 14 ans que je fabrique des cosmétiques maison chez moi, que j'en offre à la famille, aux amis. 12 ans que je me suis lancée dans le savon et 8 ans que je fais des cosmétiques solides en général.
0: Et alors qu'est-ce qu'on peut faire avec des cosmétiques solides justement ?
1: Donc les classiques savon, mais on a aussi le shampoing, le dentifrice, le déodorant. On peut avoir aussi du parfum solide, des baumes hydratants solides, des après-shampoings solides. En vérité, on peut avoir pas mal de choses solides.
0: Ok, toi tu fais que les savons ?
1: Je fais savon, shampoing, dentifrice... Les déodorants, j'aurais pas trouvé de recette vraiment efficace, donc j'ai abandonné.
2: Ah, le bicarbonate, moi c'est bicarbonate de soude direct, ça marche.
1: Ouais, mais le bicarbonate, si t'as une peau un peu sensible.
0: Ah ouais. Ouais, mais il est pas sensible.
2: Non, moi non. Ça défonce les t-shirts. Mais...
0: Et alors, quels sont les avantages justement d'avoir des cosmétiques plutôt solides ?
1: Alors déjà, il y a très peu d'ingrédients. Il y a pas ou peu besoin d'eau. Donc, il n'y a pas besoin de conservateur, puisqu'il faut de l'eau pour avoir des êtres vivants, donc des micro-organismes. Et c'est pour ça qu'on met des conservateurs. Dans un cosmétique liquide, on a 80 à 95% d'eau. Donc, quand vous achetez du shampoing liquide, vous achetez 95% d'eau. Et puis, si c'est liquide, il y a besoin d'un emballage. Et notamment, c'est souvent du plastique. Donc voilà. Et les odeurs peuvent rester beaucoup plus, donc on a moins besoin d'en mettre, ce qui, les odeurs sont souvent irritants, un peu comme les conservateurs.
0: Et ça veut dire qu'il y a combien 90% d'eau dans les shampoings ?
1: 80 à 95% et les shampoings, les gels douches, là où il y en a le plus, il y a 90 à 95% d'eau.
0: C'est-à-dire que juste les membres actifs de ce shampoing, entre guillemets, c'est juste...
1: C'est pour ça qu'avec un shampoing qui fait... Allez, 3-4 cm de diamètre sur à peu près la même chose en hauteur. On en a pour l'équivalent de 3 grandes bouteilles de shampoing.
2: Nous, ça fait à peu près un mois. Et je compatis sur le savon, le shampoing solide. C'est trop génial. On n'utilise que ça. Et c'est super simple. Et c'est vachement mieux que les bouteilles.
3: Ouais, y a beaucoup moins de pertes.
2: Ouais.
0: Et pas de plastique.
1: Et pas de plastique.
0: Et comment on les fabrique ces shampoings solides ? Shampoing ou... Oui, on parle des shampoings ou des savons, je ne sais pas.
1: Alors, justement, shampoing et savon, ça va être très différent. Le savon, c'est vraiment une réaction chimique. Donc, on met des produits, il y a une vraie réaction chimique qui se fait. Alors que pour le shampoing ou le dentifrice ou le déodorant, ça va être le mélange de poudre, d'huile, parfois un peu d'eau pour le mélanger, mais au final, ça s'évapore et il n'y en a plus après dans le produit final, d'où l'absence de nécessité de conservateur. Donc, il y a deux choses différentes, les réactions et le mélange. Par exemple, pour le savon, qui est donc une réaction, on va mettre une matière grasse, qui peut être de l'huile, du beurre, de la graisse animale. On va mettre une base forte, donc c'est là où il va falloir prendre des précautions. C'est caustique, du coup ça peut brûler la peau.
0: Donc de la soude ?
1: De la soude, ouais, de la soude.
0: Ce qu'on appelle de la soude
1: De la lessive de soude, ouais, qu'on trouve dans les magasins, voilà. Et ça peut être de la lessive de soude si on veut un savon solide. Et si on veut un gel douche ou un savon noir, quelque chose un peu de gélifié, là, le savon noir, on va plutôt prendre de la potasse.
0: Mais le savon noir, par contre, c'est pas pour le corps, quoi.
1: On peut. Ça dépend le surgraissage qu'on y met.
0: Ok.
1: Et comme pour faire un petit rappel donc de la dernière fois, du mois dernier, ce qu'on peut utiliser aussi, c'est de la cendre. Et c'est ce qu'ils utilisaient, les médiévaux. C'est que c'est aussi une base forte et ça va aussi réagir avec les huiles en mettant de la cendre.
0: Voilà. Ok. Donc, si on récapitule, de la soude.
1: De la soude, de l'huile.
0: Mais de l'huile de... Tu l'as dit, mais de l'huile...
1: Une matière grasse. Moi, j'aime bien utiliser de l'huile de coco et de l'huile d'olive.
2: T'as le lait d'avoine, le lait d'anès, par exemple.
0: Ah oui, ça, qui sert de... Ok.
4: Si on revient sur l'histoire de la margarine de tout à l'heure, c'est peut-être aussi une histoire d'odeur, la divorce.
1: Et c'est tout.
0: Ok.
1: Et du coup, on obtient une réaction de saponification et on va obtenir du savon et de la glycérine.
0: Ok.
1: Voilà, donc ça c'est pour le savon, on a cette réaction.
0: Ok.
1: Et le
0: shampoing, donc ?
1: Eh bien, le shampoing, on va prendre des tensioactifs qui existent déjà, qui ont déjà été fabriqués, qui sont en poudre, et on va les mélanger. Souvent, on mélange aussi un peu d'huile. Une base aqueuse, donc ça peut être de l'eau, du gel d'aloe vera, un hydrolat, ça peut être une infusion, vous pouvez faire votre soupe d'ortie, enfin voilà, ça peut être tout plein de choses. Et une poudre, alors soit une poudre minérale, donc de l'argile, soit une poudre végétale, je sais pas moi, des zestes d'orange séchées, de la poudre d'ortie. Non, les orties, c'est une recette, par exemple, pour les cheveux gras.
0: Ok. Ah oui, après, suivant le type des cheveux, faut adapter un peu. Quoi.
1: C'est ça. Donc, en fait, c'est pour ça aussi que moi, j'avais commencé à fabriquer les shampoings solides. C'est que je ne trouvais pas particulièrement de shampoing qui était vraiment bien pour mon type de cheveux. Et là, en fait, on peut vraiment faire son shampoing à la carte. Donc moi, quand j'en offre à de la famille et des amis...
0: Tu te renseignes sur leur capillarité d'abord ?
1: Ouais, bah en fait, si c'est pas un cadeau secret, je leur fais même remplir un petit questionnaire.
0: Waouh, ok.
1: Voilà, je leur demande le type de cheveux, frisés, bouclés,
0: Ok, pellicule, parce que bouclé ou pas bouclé, il faut adapter son shampoing ?
1: Ouais,
0: je vais prendre note.
1: Il y a le démêlage, il y a... Enfin voilà, on peut aller assez loin dans la personnalisation.
0: Ok, bah super.
3: À tel point que quand même, pour Noël, on a eu chacun à l'âge des métiers un petit shampoing personnalisé avec un goût différent, une forme différente.
2: Faut pas le manger. Hein.
5: Un goût différent.
3: Ouais, odeur, c'est peut-être mieux, effectivement, je vois ce que vous voulez. Mais en fait, moi, il sentait le miel, j'ai eu faim.
2: Du coup, je l'ai bouffé.
0: Ok. Et ben, on va terminer peut-être sur les précautions, les dangers de fabrication.
1: Et ben, du coup, donc pour le savon, il y a quand même la lessive de soude ou soufre caustique ou enfin, on y a plusieurs noms, mais
0: ah oui, c'est agressif.
1: Mais c'est agressif, c'est un pH supérieur à 13, donc c'est autant que la javel.
0: Ok.
1: Voilà. Donc il faut vraiment mettre des gants, mettre une blouse, mettre des lunettes de protection. Enfin, on fait pas n'importe quoi. Il faut absolument avoir un point d'eau juste à côté parce que s'il y a une goutte, une petite goutte, de toute façon vous allez la sentir. Hein. Une petite goutte qui tombe sur votre peau, tout de suite on rince à l'eau fraîche. Donc voilà, il y a quand même ce genre de nécessité. Pour les shampoings, c'est beaucoup plus simple, comme c'est un mélange, il n'y a pas de réaction chimique, il n'y a pas de produit particulièrement ni acide ni basique. C'est beaucoup plus simple, mais après, forcément, on fabrique des produits cosmétiques, même s'ils lavent, on les fait sans conservateur, donc il faut absolument que ça soit propre, qu'on se lave les mains pour le conserver le plus longtemps possible.
0: Ok, très bien. Mais on a encore beaucoup de choses à dire, mais je pense qu'on en profitera à la prochaine émission.
1: La prochaine fois.
2: Et non, moi je voulais demander si vous pouvez se shampouiner les poils sous les bras et de ailleurs pour les mecs.
4: Et de ailleurs.
1: En fait, oui. En fait, alors peut-être qu'on va voir sur la question différence shampoing savon. La principale différence entre un savon et un shampoing ou un gel douche, c'est le pH. Le pH d'un savon est à 9. Le pH d'un shampoing ou d'un gel douche est plutôt à 6. Et du coup, à part ça, c'est lavant, en fait. Donc, on peut très bien se shampouiner tout poil.
2: La barbe.
1: Mais on peut aussi très, très bien se shampouiner le corps.
2: Ah ouais, c'est bien ce que je disais.
0: Oui, mais c'est moins... Parce qu'il y a moins
1: C'est ça, c'est moins décapant. Donc, c'est moins bien lavant, mais c'est moins déshydratant.
0: Okay.
1: C'est toute façon, vous avez déjà utilisé un gel douche, un savon, vous voyez bien que ça lave pas de la même façon.
0: Oui.
1: Et ben voilà, donc ça va être ça la différence entre un shampoing ou un gel douche solide et un savon. Et puis après, normalement, dans un shampoing, on va rajouter des actifs spécifiques au type de cheveux.
0: Comme d'habitude, ok.
1: Voilà.
0: En fait, ça veut dire presque faut lire la notice avant d'acheter son shampoing. Enfin, en même temps, c'est marqué cheveux secs et tout ça, mais c'est quand même assez sommaire, quoi.
1: Oui, et puis surtout, dans le commerce, il y a genre une quarantaine d'ingrédients. Il y a des ingrédients qui, même pour moi, sont obscurs, alors que j'ai appris à apprendre à lire en fabriquant. Alors que moi, je fabrique des shampoings avec quatre ingrédients.
2: Et oui, t'as qu'à lui demander son questionnaire et puis voilà.
0: Ouais,
4: tu veux commande, ton petit shampoing?
1: Bon, bah pour le mois prochain, je vous ferai un petit shampoing chacun.
0: Voilà. Et on continuera d'explorer le sujet.
3: T'as dit qu'on pouvait. Est-ce qu'on peut remplacer la soude par la javel?
1: Non. Non, j'ai dit qu'on pouvait remplacer par de la potasse pour faire du savon noir.
4: Si Félix, il m'offre un shampoing, je m'en sers pas.
2: Et puis surtout, ça réagit. Après, une fois que c'est du savon, c'est plus de la soude. Faut pas avoir peur.
1: Bah, justement, il faut un minimum de surgraissage pour toujours éviter que le savon soit caustique et pour éviter qu'il reste de la soude qui n'a pas réagi. Donc, on met toujours un peu plus d'huile que de soude. Et selon les types d'huile, on peut varier le surgraissage aussi. C'est aussi une chose qu'on peut personnaliser.
0: Très bien. Eh bien, merci. Voilà, plein de questions qui sortent. J'améliorerai pour la prochaine fois. On va pouvoir passer à Rémi, qui aime bien prendre la parole et qui va pouvoir le faire. Tout le monde t'écoute, Rémi.
2: T'inquiète, ça va être rapide. Bien, vous avez remarqué qu'il pleut ?
1: Oui.
2: Eh oui, ben c'est normal, je viens d'acheter un nouveau télescope. Et voilà, c'est la règle. En astronomie, quand on achète du nouveau matériel, il fait mauvais pendant un mois.
4: Corrélation.
2: Exactement. Non, mais c'est à chaque fois. Hein, donc là, à un moment donné, on a des preuves. Bref.
1: Chat noir.
2: Si vous aussi, vous voulez vous lancer en astronomie, voici quelques petits conseils, ou plutôt la base, pour choisir son instrument. Et on va commencer par parler matos. Donc, déjà, la base, une lunette, c'est un long tube avec des lentilles, des loupes. Un télescope, c'est un long tube avec des miroirs. Donc, les Anglais, ils appellent tout télescope, ce qui mélange tout le monde. Et c'est moins cher de fabriquer un grand miroir qu'une grande lentille. Et donc, en astronomie, plus l'instrument est grand, plus on verra de choses. Mais lunettes ou télescope, c'est le même principe. Ça collecte beaucoup plus de lumière que votre œil et ça permet de grossir l'image, de voir plus loin. Et un instrument astronomique est caractérisé par deux nombres, souvent exprimés en millimètres, son diamètre et sa focale. Plus le diamètre est grand, plus vous aurez de lumière, plus vous pourrez voir des objets faiblement lumineux et plus vous aurez de résolution, plus vous pourrez voir de fins détails. D'ailleurs, votre œil, c'est comme une lunette astronomique avec une lentille de 5 mm de diamètre environ. Ça veut dire qu'une lunette astronomique de 50 mm de diamètre a un diamètre 10 fois plus grand que votre œil et une surface collectrice environ 10 fois 10, 100 fois plus grande que votre œil. Donc oui, la taille compte en astronomie. La focale, c'est la distance à laquelle convergent les rayons lumineux. Vous savez, c'est comme avec une loupe et le soleil. D'ailleurs, merci de ne pas griller les insectes ou de mettre le feu au jardin. Donc la focale, ça va déterminer le grossissement de votre instrument. Plus elle est grande, plus votre instrument sera capable de grossir, mais plus l'image sera sombre. Un télescope de 1200 mm de focale, par exemple, grossira par défaut plus qu'un télescope de 750 mm de focale. Mais en grossissant plus, il aura un champ de vision plus restreint. Et la focale divisée par le diamètre, c'est juste une division, hein, ne transpirez pas, le rapport FD, c'est l'ouverture de votre instrument. C'est comme pour les objectifs photo. Un objectif photo ouvert à f2.8 capturera plus de lumière qu'à f10. Mais plus l'ouverture est grande, plus on risque d'avoir des défauts optiques et plus la mise au point sera difficile. Donc c'est valable en photo et en astronomie. Tout est une question de compromis. Pour résumer, un 200-1200, c'est un télescope avec un miroir de 200 mm de diamètre, une focale de 1200 mm. Et pour calculer son ouverture, on divise 1200, sa focale, par 200, son diamètre, ce qui fait une ouverture de 1200 divisé par 200 ?
1: 6.
2: Donc une ouverture de 6, qui est moyen. Une lunette 70-700 aura une lentille de 70 mm de diamètre, une focale de 700 mm et une ouverture de
3: 70-700 10.
2: 700 divisé par 70, ça fait une ouverture de 10. Là, c'est ce qu'on appelle un instrument assez fermé. Et un instrument astronomique ne fonctionne pas tout seul. Il faut mettre quelque chose derrière, un appareil photo ou un oculaire. Un oculaire est un ensemble de lentilles qui permet de changer le grossissement de votre instrument. Un oculaire est principalement caractérisé par deux nombres, lui aussi. Sa focale et son champ. Le champ, c'est pas là où on met les patates, c'est le champ de vision. Par exemple, un oculaire de 5 mm de focale avec un champ de 50 degrés. Plus la focale est petite, plus le grossissement sera important. Oui, c'est inversé, on aime bien compliquer en astronomie. Donc un oculaire de 10 mm grossira deux fois plus qu'un 20 mm. Mais
0: on verra moins bien.
2: Ben ça dépend. En fait, il vaut mieux une image petite et nette que grosse et floue. Donc le grossissement, c'est pas le plus important. contrairement à ce que pensent les débutants. Ça va surtout dépendre des objets qu'on veut observer. La galaxie d'Andromède ou l'amas des Pléiades sont étendues, et si on grossit trop, on les verra pas en entier. Inversement, les planètes sont petites, et si on grossit pas assez, on verra pas grand-chose. Pour calculer le grossissement, on divise la focale du télescope par la focale de l'oculaire. Par exemple, un oculaire de 10 mm sur un télescope 200-1200, ça grossira 1200 divisé par 10, 120 fois. Ce qui est un minimum pour admirer les planètes, justement. Pour vous, maintenant, un 25 mm sur un 150-750. Ouh, c'est dur. 750 divisé par 25. 75 divisé par 25.
0: 30 fois.
2: Donc là, c'est un même oculaire sur différents télescopes, il ne va pas grossir pareil. Ou alors, deux télescopes avec la même focale, même s'ils n'ont pas le même diamètre, avec le même oculaire, ils auront le même grossissement, mais pas la même luminosité. Après, on s'en fiche, c'est juste, faut savoir à peu près faire ces petits calculs, c'est juste des divisions. Et enfin, plus le champ de l'oculaire est grand, plus on verra large à l'intérieur. Par exemple, des oculaires de 80 degrés de champ, ça c'est vraiment sympa comme hublot sur l'univers. Inversement, en dessous de 50 degrés, on a l'impression de regarder dans un trou de serrure. On appelle ça des culs de bouteille. Voilà, donc c'est pas très agréable les champs les plus petits, c'est plus dur à utiliser. Et c'est moins cher. Mais donc voilà, plus le champ est grand, plus l'oculaire est lourd, c'est presque au poids le prix après, et plus il coûte cher. Et souvent, les oculaires sont plus chers que le télescope au bout d'un moment. Donc vous l'aurez compris, c'est mieux d'être riche. Mais pas tant que ce que vous pensez. Il existe de très bons télescopes pour le prix d'un téléphone. Alors, ça dépend
0: quel téléphone.
2: Eh oui, bien sûr. Mais c'est vrai quand même. On va simplifier. Ça dépend ce que vous voulez faire. Soit vous voulez faire du visuel, soit de la photo. Un instrument qui peut faire de la photo, il peut aussi faire du visuel, mais pas forcément l'inverse. Pour faire de la photo, il faut du temps, de l'argent et beaucoup de patience.
4: Et du soleil. En tout cas, un ciel dégagé.
2: Un ciel dégagé. Oui, mais ça viendra la prochaine fois. Les conditions là, on parle que du matos. Et en photo, le plus important, c'est pas le télescope, c'est la monture sur laquelle on place l'instrument. Parce que vous le savez, la Terre tourne, on voit les étoiles se lever et se coucher. Et pour les prendre en photo, faut les suivre, faut suivre leur mouvement, sinon c'est flou. Et donc il faut une monture motorisée sur laquelle est fixé le télescope. Et en général, c'est ça le plus cher. Il faut être le plus précis possible. Ensuite, il faut un appareil photo ou une caméra astronomique refroidie. Ça aussi, ça coûte cher. Il faut également un ordinateur, des logiciels pour contrôler le tout, des pare-buées, des résistances chauffantes, des fils, des câbles, des accessoires. Bref, c'est vite cher et compliqué. Alors si vous voulez vous lancer dans l'astrophotographie sans vous prendre la tête, alors déjà commencez par vous renseigner, mais commencez avec une lunette de courte focale. Il y a moins de réglages, plus de tolérance, moins de galères. D'ailleurs, les smart télescopes sont imbattables pour ça. Je viens de m'en acheter un.
0: C'est quoi, c'est la marque, ça, Smart Telescope?
2: Non, c'est un télescope intelligent parce qu'il s'est fait chronique, en fait. Parce que tu le pilotes avec un smartphone, exactement. Oh. Et tu m'as fait sauter mon paragraphe, du coup. Donc justement, moi, je viens de m'en acheter un, c'est un 30-160. Donc en fait, c'est une lunette, contrairement au nom Smart Telescope, c'est de l'anglais, c'est une lunette astronomique de 30 mm de diamètre et 160 de focale. C'est pas très grand, ça tient dans la main. Mais c'est tout automatisé, c'est installé en quelques minutes et on le pilote avec son téléphone. Donc s'il fait beau une seule nuit, par exemple dans la semaine, je ne vais pas sortir mon gros télescope. Il faut une heure d'installation, une heure de réglage et en général les nuages arrivent après. Alors que le petit smart télescope, je le pose dehors, je lance les photos, il se rit bien au chaud et pendant qu'il travaille, c'est franchement un rapport qualité-prix facilité imbattable. Je conseillerais de commencer en astronomie par le visuel. Et pour ça, les meilleurs télescopes, ce sont les Dobson. Alors John Dobson, c'est un astronome amateur américain qui s'était dit les télescopes sur trépied avec une monture équatoriale qu'il faut équilibrer, aligner avec l'étoile polaire, c'est trop compliqué. Je vais construire un meuble qui fait haut, bas, gauche, droite et je vais poser mon télescope dessus. On appelle ça une monture altazimutale pour altitude haut, bas et azimut gauche, droite. Pour un budget donné, c'est le meilleur rapport qualité-prix diamètre facilité. C'est vite sorti, vite rentré, avec un bon diamètre et c'est vraiment sympa pour débuter. Ce qu'on dit, c'est qu'un bon instrument, c'est un instrument qu'on sort souvent. Donc il faut qu'il soit adapté à votre pratique. Par contre, les Dobson, c'est encombrant. Et s'il n'est pas automatisé, s'il est purement manuel, faut apprendre à se repérer dans le ciel. Ça, c'est gratuit, ça prend du temps. Il faut reconnaître les constellations, savoir trouver les nébuleuses qu'on cherche. Ça, on en parlera une prochaine fois. En attendant, pour bien comprendre tout ce que je viens de vous raconter, vous pouvez passer les stages 1, 2, 3 étoiles avec l'AFA, l'Association Française d'Astronomie. C'est comme au ski, mais en astronomie. Et c'est vachement mieux qu'une chronique radio trop longue. Et ça tombe bien, vous pouvez passer vos étoiles à Planète Mars, observatoire Hubert Reeves, et dans plein d'autres observatoires en France. Et pour ceux qui, comme moi, n'aiment pas les gens, vous pouvez juste vous payer le hors-série numéro 46, débuté en astronomie, du magazine Ciel et Espace. À 11 €, il devrait être fourni d'office et je vous le recommande chaudement. La prochaine fois, je vous raconterai comment faire vos premières observations. Bon ciel.
5: Et n'oubliez pas, si vous achetez un télescope, il fera beau vert.
2: Pendant un temps, pas tout le temps.
0: Et rappelons-le, les lunettes, parce qu'il y a des lunettes à 80 € là, qui sont pas chères, mais je crois que c'est contre-productif parce qu'on voit.
2: Ça dépend. Honnêtement, maintenant, nous, au Playterm, ce qu'on vend, c'est pour les enfants, des petites lunettes 70-700. C'est pas. J'allais oublier de dire ça. Faut jamais acheter ça, ni chez Nature et Découverte, ni chez des opticiens, ni en grande surface. Les télescopes, c'est chez les vendeurs d'astronomie, les magasins d'astronomie. En France, il n'y en a pas 36. Il vaut mieux l'acheter sur Internet que de l'acheter chez Nature et Découverte ou chez un opticien.
0: Okay.
2: Donc, chez que, donc, il y en a.
0: Parce que c'est décevant, quoi.
2: C'est pas ça, c'est que c'est pas souvent des bons instruments. Vaut mieux demander à un professionnel qui s'y connaît. Je vous ferai la liste une prochaine fois.
0: Ok.
2: Mais voilà, ouais, en gros, il y a des petites lunettes pour les enfants, si on ne veut pas mettre trop d'argent pour voir s'ils sont intéressés et on ne veut pas y mettre des centaines d'euros.
0: Oui.
2: Nous, on vend une petite lunette à 130 €. Tu as aussi un petit Maksutov, c'est un petit type de télescope, un peu entre télescope et lunettes. Il est génial, moi je vais l'offrir à ma nièce quand elle sera assez grande. Il doit coûter 130 € aussi. Il est tout petit, il tient sur une table et il est vraiment génial. C'est le Mak 60 Acuter, c'est une sous-marque de Skywatcher. Et celui-là, il est vraiment bien. Sinon, la petite lunette Skywatcher à 130 €, elle est imbattable. En dessous, c'est de la daube.
0: Ah voilà, 80 € c'est pas terrible.
2: Ah, il y en a un.
0: Ah
2: petit,
0: oui, il y a quelques-uns.
2: Okay. Chez Acuter, ils ont un petit Newton, mais franchement, il est pas facile à utiliser. Il vaut mieux mettre un peu plus et avoir un truc plus sympa, quand même.
0: Ok, ben merci Rémi. Et puis si vous n'avez pas le temps de faire des stages, il y aura aussi plein de choses cet été, notamment à Planète Mars, mais ailleurs, des nuits d'observation, des festivals des étoiles, etc. etc.
1: Et des une éclipse.
0: Et, oui, le 12 août, il y aura l'éclipse le 12 août qui sera totale en Espagne et partielle chez nous, si je ne me trompe pas. On poursuit l'émission, on revient les pieds sur Terre, alors même si avec les télescopes on a les pieds sur Terre, ou même sous la Terre, avec Chloé, notre géo...
4: Log.
0: Mais c'est quoi ta spécialité? À chaque fois, j'oublie. Géo.
4: C'est la micropaléontologie. Les tout petits fossiles qu'on regarde au microscope.
0: Exactement, c'est bien ce que je disais.
4: Et du coup, aujourd'hui, on ne va pas parler de choses qu'on regarde au microscope. On va continuer notre tour des curiosités géologiques de l'Ardèche en parlant des sites géologiques remarquables qui sont entre Privas, Aubenas et l'Argentière et qui contiennent des traces de pas de vertébrés, entre autres de dinosaures. Et qui date du Permien-Trias, c'est-à-dire entre 300 et 200 millions d'années. Et ça me petite parenthèse, je pense que ma prochaine chronique sera sur les aires géologiques, parce qu'à chaque fois je parle de noms de périodes et je vous balance des chiffres de millions d'années. Donc je pense qu'une petite échelle de temps géologique, un petit récap sera très utile.
0: Faudra retenir la leçon.
4: Exactement. Donc du coup, le Permien-Trias, ce sont deux périodes géologiques qui sont relativement importantes. Déjà parce que la première chose, c'est que toutes les masses continentales se trouvaient regroupées ensemble en un super continent, une masse émergée qui s'appelait donc la Pangée, peut-être que vous avez déjà entendu parler, et qui subissait, enfin qui connaissait un climat très aride. Donc c'est une immense masse continentale avec un climat très aride, beaucoup de vent et donc d'érosion de ces massifs, des massifs montagneux qui étaient présents à ce moment-là, ce qui fait qu'il y a beaucoup de dépôts de sable qu'on appelle les grès, si vous vous souvenez la petite chronique sur les différents types de roches. Donc c'est les roches sédimentaires qui se forment par érosion des autres roches, excusez-moi, et qui donc c'est ces sables consolidés. Donc c'est et aussi donc dernière petite chose, donc Permien-Trias, c'est aussi assez important comme période parce que entre le Permien et le Trias, il y a eu la plus grande extinction de masse du vivant avec 90% des espèces qui ont disparu à ce moment-là. Donc du coup, on revient à nos petits grès, qui sont donc ces roches qui contiennent ces traces fossiles. C'est principalement donc des grès ou des grès argileux, donc du coup qui permettent une empreinte un peu plus fine, parce qu'en fait pour avoir une bonne résolution, on va dire, des empreintes, c'est un peu comme des pixels. Plus la roche de base, les grains sont gros, moins on va avoir en fait le détail de la forme de la trace, et plus par exemple une argile avec un grain très très fin, du coup on va avoir un détail plus important qui donnera une meilleure identification du coup des traces.
6: Et donc la science qui étudie les traces, c'est l'ichnologie. Donc il peut y avoir plein de sortes de traces, des dinosaures, donc des grosses traces, mais aussi des toutes petites traces. Donc mes fameux microfossiles, ils laissent aussi des traces, que ce soit des traces de fuite, de prédation, ou des petits terriers, ou des choses comme ça. Donc tout ça, c'est l'ichnologie, qui est donc la science des traces fossiles. Donc pour revenir à ces grès, ils représentent donc des endroits de plaine fluviatile. Donc nos vertébrés se promenaient donc il y a 200-300 millions d'années comme ça sur des bords de fleuves qui étaient là, donc là où on se trouve en ce moment. Et c'est donc ces grès qui sont aussi qu'on trouve dans la région de Vernoux, dont je vous avais parlé une fois aussi, au milieu des roches magmatiques qu'on a tout dans la région. Il y avait aussi ces fameux grès triasiques qu'on retrouve en fait tout le bord de la vallée du Rhône, et donc qui contiennent ces petites traces. Donc on a principalement des traces de pseudo Zuchien, qui est donc la lignée des crocodiles. Je ne sais pas si je le prononce très bien.
0: Et ça, c'est pas micro, ça.
6: Non. Alors là, on revient sur les traces. Donc, c'est des traces de
0: grosses bêtes,
6: de grosses bébêtes, de gros vertébrés. Donc, on a des individus de la lignée des crocodiles, donc les pseudo-zuchiens, pardon, des dinosauriformes, je sais pas.
0: Qui étaient plus gros que ce qu'on a actuellement, j'imagine.
6: Je saurais pas.
2: Il y en a qui étaient gros.
6: Il y en avait des très gros.
2: Surtout, ils étaient plutôt assez hauts sur pattes comparé aux crocodiles d'aujourd'hui.
6: Ah oui. Ouais.
2: Ils étaient un peu vénères, un peu rapides.
6: C'est ça, ouais.
2: Tu faisais pas gousi-gousi, quoi.
0: Okay.
6: Et on en trouve aussi.
7: C'est pas ça un crocodile.
2: Ouais, tu peux.
6: Je pense que ça court toujours pas mal, les crocodiles.
2: Est-ce qu'il y avait des platéosaures dans les...
6: Alors,
2: les plus vieux dinosaures du truc.
6: Je saurais pas te dire, mais je plongerai là-dedans pour la prochaine fois. Et on trouvait aussi, après, je te montrerai ma biblio, tu pourras regarder toi-même.
2: Non, je te fais confiance.
0: Allez, bosse un peu.
6: Mais du coup, donc, des descendants la lignée des crocodiles, la lignée des oiseaux, donc des dinosaures, évidemment. Et des pseudo-dinosaures. Et on trouve aussi des traces de lépidosaures, qui est donc la lignée des lézards et des serpents. Donc ce site est en fait, par sa diversité et sa quantité d'empreintes, est quand même d'un intérêt international, pas juste d'Ardèche. Et qui en fait, donc, ce site ardéchois, un site quand même assez...
0: Mais c'est du coup le site à Vernoux.
6: Non, du tout, c'est vers Privas, Aubenas et L'Argentière.
0: Ah,
6: mais
0: vous avez dit entre...
6: c'est le même âge que les grès que l'on trouve à Vernoux, okay, entre ça. Autres. L'âge, les grès triasiques.
4: Entre Privas et L'Argentière, ça fait quand même une zone un peu large.
6: Exactement, c'est pour ça que c'est un site quand même assez... Alors, c'est pas continu, en fait, il y a une zone un peu au sud de Privas, t'as une zone au sud d'Aubenas et une zone au sud d'Argentière, mais il y a, je crois qu'il y a, il y a 10 000 ou 12 000 traces répertoriées pour le moment, sachant qu'on en voit évidemment une minorité et que tout le reste est encore enfoui et qu'on ne trouvera pas. Donc, c'est
2: Aubenas, énorme. Il y a un endroit, ouais, je suis allé voir une amie, il y a toute une face rocheuse et tu as plein de traces de pas
6: qu'ils
2: ont mis
6: ça.
2: En valeur et tout.
6: C'est ça,
2: ah
6: ouais. Trop bien. Les sites ont déjà été ont déjà été préparés et sont prêts à être visités. Donc ça fait partie du géoparc des Monts d'Ardèche. Et voilà, il y a énormément, je pense, de petits sites. Il y a des grands sites qui sont accessibles avec des panneaux et tout ça. Mais je pense qu'effectivement, entre deux, il doit y avoir plein de petits sites. C'est gigantesque, vraiment. D'où l'intérêt international.
8: Je vous conseille carrément le site du sel qui a été aménagé et on voit très très bien les traces. Et en plus, c'est marrant, il y a des endroits où on voit qu'ils ont glissé. Et c'est drôle de se dire.
6: Ouais, dans la boue, comme ça, un peu dans l'argile.
8: Ça a glissé.
0: Donc tu as dit Ussel, hein, c'est ça ?
6: Ouais, c'est ça, Ussel. Tout à fait. À côté d'Aubenas, du coup.
0: Oui,
6: ouais.
0: Très bien.
6: Et du coup, voilà.
0: Eh ben, super.
6: L'histoire des dinosaures, des traces de dinosaures
0: en Ardèche. Trop bien. Ben, merci beaucoup. On va reposer notre cerveau après tous ces savoirs acquis. On fait une petite pause musicale et on retrouve Samuel qui va nous parler du film tourné en Équateur en début d'année. Mais c'est juste après Swim de BTS ou BTS de Swim, je ne sais pas. On écoute.

0: Skype.
1: Vous écoutez toujours Srizana, du Toit du Monde, votre émission de découverte sur votre radio, radio locale préférée. Et comme annoncé, on est en ligne avec Samuel Toutain. Bonjour Samuel.
2: Bonjour Franck, bonjour à tous.
3: Bonjour.
4: Bonjour.
1: Et donc comme...
2: Il y a du monde.
1: Ouais, il y a du monde. On est obligé de pousser, on est 8, voilà, 8 dans le studio, on se tient chaud. Et donc tu es documentariste animalier, donc tu nous présentes à chaque fois un film avec une espèce animale ou végétale, souvent animale plutôt. Et je te laisse présenter un nouveau film.
2: Et ben, cette fois, on va parler de Harpy Féroce, qui est donc un aigle, un des plus grands aigles du monde, qui vit en Amérique centrale. Et un peu en Amérique du Sud, jusqu'au Brésil. On trouve même en France, vu qu'il y a la Guyane par là-bas. Et donc, le mois dernier, je me suis rendu en Équateur et on est parti filmer ce bel oiseau pour faire un film pour Arte, un film qui est réalisé par Denis Leguireff et pour la production, c'est Arturo Mio.
1: Donc là, il est en cours de montage, je suppose, si c'était le mois dernier.
2: Exactement, exactement. Là, ils sont en cours de montage. On a ramené quelques téraoctets d'images. Il y a de l'oiseau, mais on a aussi filmé pas mal d'humains, de personnalités locales qui nous parlent de la faune alentour, des singes, ou de la préservation de l'aigle, des scientifiques qui travaillent dessus.
1: Ok, et donc quand on fait...
2: Voilà.
1: Oui. Je te laisse finir.
2: Et donc là, pour en fait, l'oiseau est compliqué à observer parce qu'il vit vraiment au-dessus de la canopée. Donc en forêt tropicale, évidemment, on ne voit rien de ce qui se passe à cette hauteur-là. Et donc le seul moment où on peut observer un peu ses comportements et l'oiseau en lui-même, c'est au moment de la reproduction. Donc on sait que l'oiseau va revenir au nid régulièrement nourrir ses petits. Donc c'est le seul moment où on peut être à peu près sûr de le voir. Et du coup, là, on a repéré un nid par des scientifiques et on a monté une tour d'échafaudage de 17 mètres de haut et on a fait un affût en haut de cette tour. Il est rapidement arrivé, le jeune. Et du coup, on a passé 3 jours à le filmer là-haut.
1: Ok, donc vous avez quand même pu le voir voler au-dessus de la canopée, où 17 mètres, c'était pas assez.
2: Bah alors, là, c'est le jeune qui est un peu intermédiaire. Il est juvénile jusqu'à 2 ans et demi, 3 ans avant de vraiment quitter ses parents. Et du coup, là, il revenait un peu par habitude à son nid. Il faisait un peu son tanguy, mais au bout d'un moment, il y a quand même des adultes qui lui disent de faire sa vie parce qu'il va falloir eux qui répondent à neuf. Et donc là, il a été un peu attiré en fait par notre bruit qu'on faisait. Ils sont plus curieux, les jeunes. Du coup, il est venu voir ce qui se passait. Il est resté 2 jours à côté de nous.
1: Ok, excellent. Et du coup, pour un film qui dure, je sais pas, c'est quoi, c'est un 52 minutes ou une heure
2: Ouais, c'est ça, comme d'habitude, 52 minutes.
1: 52 minutes. Et alors, comment on... Enfin, je sais pas très bien dire comment on remplit 52 minutes avec un oiseau, aussi exceptionnel soit-il.
2: Voilà, et qui est compliqué à observer. C'est sûr qu'en 3 jours, j'ai pas fait des
1: Mais c'est que 3 jours d'image.
2: Bah là, sur l'oiseau, ouais, on l'a vu que 3 jours, donc c'est compliqué. Mais du coup, on fait toute l'aventure en fait. On fait l'aventure d'une scientifique aventurière française qui décide d'aller réaliser son rêve de voir cet oiseau. Et du coup, elle va rencontrer une scientifique équatorienne qui lui explique comment faire. Et elles partent toutes les deux en bateau dans la forêt pour l'oiseau.
1: Ah ok, donc en fait dans cette partie toi tu n'as pas fait des captures pour les 52 minutes mais c'est juste, toi tu as fait, tu t'es...
2: Ah, moi j'ai fait tout le film avec le réalisateur, on a filmé tous les deux, donc on a filmé tout ça, autant les humains que les animaux.
1: Ah ok, donc sur l'ensemble du film. J'allais dire en fait, est-ce que toi tu t'es spécialisé juste sur l'oiseau, sur ta tour à 17 mètres ou est-ce que non tu étais sur l'ensemble du...
2: Ouais, l'ensemble du film, ouais.
1: Okay.
2: Pas les budgets nécessaires pour se séparer comme ça en plusieurs équipes.
1: Oui, déjà la tour de 17 mètres.
2: Ouais, au milieu de la forêt, il faut trimballer tout ça. Ça se fait pas en 2 minutes.
1: Ok. Et la sortie du film, ce sera pour oui.
2: C'est une bonne question. Ah, voilà. Peut-être fin d'année ou début d'année prochaine, au pire. Je dis ça comme ça, quoi.
1: Et c'est toi. Et
2: on dirait.
1: C'est toi qui exploite les images derrière.
2: Non, pas du tout. Là, moi, j'étais juste caméraman. Du coup, à la fin du tournage, je donne les images à la production. Et puis après, il y a un monteur et le réalisateur qui font toute la post-production, montage d'images, son talonnage, bruitage, musique.
1: Ok. Donc, si tu as mal fait le job, eux, ils se tirent les cheveux parce que tu n'as pas pris les bonnes images. Okay.
2: C'est ça. Et ils ne me rappelleront pas.
1: Et trop... ah oui, pour le coup. Ok. Super. Bah écoute, eh ben merci. Donc ce film qui s'appellera, il n'y a pas de titre encore, peut-être, si.
2: Si, ça s'appelle Sur les ailes de la harpie féroce.
1: Sur les ailes de la harpie féroce, mais bon, faut attendre 2027 a priori pour pouvoir le visionner sur Arte.
2: C'est ça.
1: Très bien, ben merci. On doit couper parce qu'on est presque au terme de l'émission et on a Flore qui doit encore nous raconter des choses. Ben merci Samuel, on se retrouve à la rentrée prochaine si tu es toujours d'accord pour nous parler de tes films et des animaux. Merci.
2: À bientôt.
1: Salut. Et on enchaîne, comme je le disais, pour terminer l'émission avec Flore qui a 3 minutes à peine pour faire sa petite chronique.
0: De toute façon, c'est toujours pareil.
1: Ça tombe toujours sur les mêmes.
0: Bon, il y a quelques mois maintenant, je vous proposais une chronique sur la patrimonialisation. Et j'évoquais le fait que le patrimoine était toujours sélectionné par quelqu'un, que ce soit un individu ou un collectif. Un des acteurs les plus connus reste l'État. Et ceci tout particulièrement à partir de la Révolution française. Et une des premières politiques publiques du patrimoine en France, c'est celle reconnaissant des monuments historiques en 1830. Il s'agit d'identifier des objets et des bâtiments, soit qui sont particulièrement remarquables, soit qui sont particulièrement représentatifs. Du coup, je vous ai proposé quelques petites questions sur les monuments historiques des Boutières, du centre Ardèche. J'ai regardé plutôt du côté de Valérieux, du côté du Pays de la Mastre et du côté de la Capca. Donc, la communauté d'agglomération Privas Centre Ardèche. Je ne vous fais pas jouer sur les objets, parce que les objets, c'est principalement des objets liturgiques, des objets qui sont liés au culte, et c'est un peu toujours pareil. Mais les monuments historiques, sur ces 3 communautés de communes, combien vous pensez qu'il y en a ?
3: Cinquantaine.
4: Une centaine.
1: 4.
0: Ah ouais, vous êtes très très variés dans vos réponses.
5: 64.
4: 29. 167.
6: 250.
0: Il y en a 30. Pas mal du tout.
7: J'ai 29.
0: Il y en a 5 sur la communauté de communes de Pays de la Mastre. Il y en a 21 sur la communauté d'agglomération Privas Centre Ardèche. Et il y en a 4 sur Valérieux. Donc Franck, t'avais Valérieux. Mais effectivement, ce n'est pas forcément beaucoup. On commence à comprendre que la sélection des monuments historiques, ça a aussi allé avec le fait de est-ce qu'on connaissait bien certains territoires ou pas. Et quand est-ce que vous pensez qu'on a protégé le premier monument historique sur ces communautés de communes ?
1: Waouh !
3: Les années 50.
1: Alors répondez vite.
7: Ouais, après la guerre. Ouais.
8: Non, c'est beaucoup plus avant que ça.
1: Après la Première Guerre mondiale, moi.
8: Moi je dirais.
4: Je sais pas, parce qu'au XVIIe, XVIIIe siècle, ils utilisaient encore des roches venant de monuments. Alors.
0: Ouais. La politique monument historique, elle est datée de 1830, mais le premier monument historique qu'on a sur ces communautés de communes, les premiers monuments historiques qu'on a sur cette communauté de communes, sont protégés en 1923. Il s'agit du pont de Louvèze à Privas, qui est un pont du XIIe siècle, et la chapelle des princes au château de Lavoult, qui sont donc tous deux classés en 1923. Et le dernier classement, quand est-ce que vous imaginez qu'on a protégé encore un monument sur ces...
4: Il y en a tous les ans.
0: Non, il n'y en a pas tous les ans.
7: Ouais. C'est sur notre territoire.
4: Je pensais à national. Ouais.
0: Non, pas au niveau national.
6: Il y a une dizaine d'années.
0: Allez. Une dizaine d'années, c'est pas mal. Le dernier monument qui a été classé sur ces territoires, c'est l'église Saint-Pierre de Lubillac, qui est inscrite en 2012. Enfin, ses façades, sa toiture, ses parcelles, et elle a été entièrement restaurée en 1996, je dis bêtises. Je voulais vous faire jouer sur autre chose, mais Franck me fait signe qu'il faut que je termine ma chronique, vous ferai jouer plus tard, dans une autre émission.
1: On doit rendre l'antenne. C'est un peu court, mais on va se retrouver le mois prochain. C'était aujourd'hui la 117e de Srisana du Toit du Monde, l'émission sur le toit du monde pour mieux l'interroger et le comprendre. On se retrouve le mois prochain pour un nouveau numéro. D'ici là, ne cherchez pas de vos paysages, mais y ait de nouveaux yeux. Salut à tous.
5: Salut.
0: Bonne soirée.
4: Salut, bonne soirée.

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0: Bonjour à toutes et tous et soyez les bienvenus dans ce nouvel épisode de Sur la route. Aujourd'hui, on vous propose une rencontre avec...
1: Je m'appelle Étienne Guillermoz, je vais avoir 40 ans cette année et je suis philosophe. Un mot un peu valise aujourd'hui, mais auquel j'essaye de redonner un sens premier à travers une émission radiophonique sur Déclic Radio qui s'appelle De la philo à la philosophie.
0: Aujourd'hui, il sera question, comme de par hasard, d'éducation populaire, de vulgarisation de savoir et de fascination pour le monde de l'image, de bourgeoisie, de monstres et de la figure du héros, d'avoir de la morale ou de faire du capital, du mythe du playboy philanthrope et celui de l'entrepreneur, de Belphégor, de Germinal, de romans feuilletons et puis de séries, de Michel Foucault, de Patrick Lelay, de philosophie et d'industrie, et surtout de repeupler notre imaginaire et puis de panique morale. À un entretien enregistré en mars sur Tournon-sur-Rhône. Bonne écoute.
1: Alors, mon parcours, il est déjà très particulier, parce que la philosophie, en fait, on y arrive un peu par accident. En fait, moi, j'ai commencé mes études universitaires en anthropologie. Et mon sujet de licence que je voulais travailler, c'était l'influence des rituels païens moyen-orientaux sur l'architecture et les sciences occultes médiévales. Autant te dire que j'ai eu énormément pas de succès auprès de mes enseignants. J'ai quand même réussi à porter le truc. Après, on m'a conseillé d'aller me faire voir ailleurs, donc j'ai quitté le campus de Grenoble. J'ai changé de discipline, je suis allé en littérature médiévale, en master, et là, j'ai travaillé sur l'influence des poèmes des chevaliers de la première croisade sur l'amour courtois. Et là aussi, j'ai pas rencontré un franc succès. C'était quelque chose d'assez inhabituel. Et quand j'ai eu terminé mon master, à nouveau, on m'a demandé d'aller me faire cuire un œuf ailleurs. J'ai fait une longue pause dans mes études, j'étais un peu fatigué. Et quelques années plus tard, je suis retourné au charbon, à Paris cette fois-ci, et en philosophie. Et alors, il y a un truc qui est très bizarre, c'est que quand on commence une année universitaire, il y a toujours le doyen de la fac qui vient faire un petit laïus, etc. Et là, le doyen nous explique que, en philosophie, c'est toujours la même chose. Il y a 99% de gens raisonnables qui vont devenir des professeurs de philosophie, qui vont écrire de la philosophie. Puis il y a 1% d'illuminés qui vont vouloir être philosophes. Bon, le pourcent d'illuminés, c'était moi sur cette promotion. Et à l'époque, j'avais encore une idée très naïve de ce que c'était que la philosophie. Donc là, j'ai travaillé à l'époque sur les questions du transhumanisme, donc l'évolution autocontrôlé de l'humanité. Donc pareil, j'ai explosé en vol. Là, j'ai fait un burn-out, j'ai tout plaqué. Et le moment où je suis devenu philosophe, ça a été juste après ça. J'étais tellement épuisé que j'ai fait une tentative de suicide. Et en fait, au moment où je m'étais dit, là voilà, il me reste un livre de philosophie à lire que j'avais pas encore lu, c'était un bouquin de Sénèque, Les lettres à Lucilius, alors que justement je travaille dans mon émission à Déclic. Et c'est là où je suis devenu philosophe. C'est à ce moment-là, parce que j'avais le choix entre la corde et ce que préconisait Sénèque dans cet ouvrage. Et les lettres à Lucilius, c'est comment on part d'un citoyen lambda pour en faire un philosophe. C'est tout le parcours initiatique. Et c'est ça qui a fait que c'est le moment où j'ai choisi de devenir philosophe. Et de vivre, d'ailleurs. Sinon, je serais pas là pour en causer. Et en fait, quand on regarde l'histoire de la philosophie antique, c'est que ça. Le philosophe, il choisit de devenir philosophe, c'est ça ou la mort. Le monde est tellement absurde, tellement violent, aliénant, que le seul moyen de s'en prémunir, c'est d'avoir tout perdu, de se retrouver au fond du trou. Et soit on finit de se laisser couler, soit on tape du pied là pour remonter, c'est ça la philosophie, réellement. Alors avant d'être à Déclic, j'ai fait une formation de conférencier gesticulant. C'est là aussi où ça a commencé un peu à mijoter, parce que donc j'étais un pur produit de l'université, avec un discours de jargon imbitable, sauf pour des doctorants, avec plein de bonnes idées, hein, mais incompréhensibles. Et cette formation d'éducation populaire, elle m'a permis ça, de vulgariser mon savoir. Et à force de faire ma conférence gesticulée un peu à droite à gauche, j'ai été repéré donc par la personne avec qui je co-anime De la philo à la philosophie, Anne-Catherine Barthelon, qui m'a dit « mais il faut que tu viennes parler de tout ça, c'est important ». Ça fait 3 saisons maintenant, on est en cours de tournage de la 3e, et je me rends compte que petit à petit, ça porte ses fruits. Il y a des gens qui découvrent la philosophie, loin de ce qu'on peut voir sur les plateaux télé et autres, où on n'a que de vieux hommes blancs qui viennent défendre la classe dominante. Ça aussi, hein, la philosophie est révolutionnaire par nature. Quelqu'un qui se prétendrait philosophe mais qui défendrait l'ordre établi n'est pas philosophe, jamais.

De la philo à la philosophie. Ça, c'est devenu ma trademark, pour reprendre un mot de la perfide Albion. Mais c'est très important parce que ça, c'est quelque chose qui m'a toujours un peu troublé. C'est quand, voilà, quand on va en cours, on va en philo. Mais philo quoi? Philosophie, philologie, on va en géo, vous voyez, géographie, géobiologie, et ainsi de suite. On va en maths, voyez, d'accord, mais les mathématiques, il y a des mots complets. Et si on garde que la première syllabe, ça ne veut plus forcément dire la même chose. Pour moi, c'est important de remettre aussi au cœur la philosophie, le mot en entier. C'est ce que ça veut dire. Le but de cette émission, de la philo à la philosophie, c'est de reprendre en fait ce que fait Sénèque. C'est-à-dire, on part d'un citoyen lambda qui va écouter l'émission, et on va en faire un philosophe, on va lui donner les clés. Et alors c'est ce que je dis dans l'épisode, on va dire prologue, l'épisode zéro, c'est que c'est pas le chemin à suivre, c'est un chemin. En philosophie, des chemins, il y en a plein. C'est une multitude de possibilités qui s'ouvrent. Là, ce que je donne aux personnes qui écoutent l'émission, c'est le chemin proposé par Sénèque. Mais après, il y a des tas de solutions. Ça peut être Épicure, ça peut être Platon, ça peut être Aristote, ça peut être Diogène le Cynique. On a des tas de modèles. Il y a des ouvrages que je cite régulièrement dans l'émission, comme l'ouvrage contemporain de Pierre Hadot, qui était un professeur de philosophie exceptionnel, qui s'intitule « Qu'est-ce que la philosophie antique ?», qui est un ouvrage très très accessible sur les grandes écoles de philosophie de l'Antiquité. Et ça, alors je peux l'assurer, il y a un avant et un après la lecture de ce livre. C'est formateur. Et ça donne un angle de vue sur les choses, et sur la philosophie, hein, vraiment radical. Et même, je recommande surtout la lecture de ce livre aux gens qui n'ont pas aimé la philo au lycée. Et qui ont trouvé que c'était incompréhensible, inaccessible, parce que c'est le cas. Le programme de philosophie au lycée, c'est 11 thèmes sur 3000 ans d'histoire humaine qu'on fait en 8 mois. Quand on va en faculté de philosophie, on le fait en 3 ans de licence. Et déjà, c'est trop court. Enfin, on peut pas. À mon sens, si je pouvais refaire tout le programme de l'éducation nationale, on ne ferait que la République de Platon, mais pendant 8 mois, on le poncerait à fond. Parce que je préfère qu'on ne maîtrise que cet ouvrage qui est quand même une pierre angulaire de la philosophie, et encore, en grattant la surface en 8 mois, mais correctement pour l'appliquer après dans la citoyenneté.

0: Vous êtes bien à l'écoute de Sur la route, on est en compagnie d'Étienne et on parlait juste à l'instant de son émission de radio « De la philo à la philosophie ». Il va maintenant aborder un de ses premiers, si ce n'est le premier, chocs cinématographiques. En l'occurrence, « De la Belle et la Bête » de Jean Cocteau. Retour à l'entretien.
1: La première fois que je l'ai vu, ça devait être en 93 ou 94, donc on était encore en pleine hype de La Belle et la Bête de Disney. Et en regardant le programme télé, je vois en deuxième partie de soirée sur France 3, enfin La Belle et la Bête. Et pour moi, j'étais convaincu que c'était le dessin animé. Et donc, je demande à ma mère de me l'enregistrer. Elle me dit, mais t'es sûr? Je lui dis, bah oui, je vais voir La Belle et la Bête. Elle me dit, bah très bien, ok. Et moi, je savais juste que c'était le truc du moment, parce que j'avais pas vu de bande-annonce. Donc, je me retrouve devant ce film en noir et blanc. Je me dis, tiens, c'est bizarre, mais bon, pourquoi pas? Et pour moi, c'était La Belle et la Bête. Et quand j'en discutais avec mes copains et mes copines à l'école, clairement, on n'avait pas vu la même chose. Mais ah bon, bah, tu sais, avec la certitude que peuvent avoir les enfants, tu vois, on peut tordre de l'acier hein, sur la certitude d'un enfant. Hein, c'est... Donc non, c'était ça. Bon, des années plus tard, j'ai vu le dessin animé, mais en pensant que c'était une espèce de copie coréenne au rabais. Et donc, ouais, La Belle et la Bête, c'est un truc qui m'a marqué. Parce que déjà, c'est un film donc, qui a été tourné en 44 sous l'occupation, enfin un peu en cachette. Les effets spéciaux de l'époque, le costume de la bête est juste impressionnant. Puis cet aspect aussi très surréaliste avec le mobilier donc qui est vivant, où ce sont donc des bras de techniciens, c'est flippant quand même hein, cette version de La Belle et la Bête. Mais c'est tout aussi un aspect qui je trouve n'y a pas dans le conte original ni dans la version donc de Disney, c'est l'aspect de l'avarice. Du fils donc du marchand qui avec son meilleur ami dilapide la fortune du père au jeu d'argent et donc se retrouve à vouloir non pas tuer la bête pour sauver Belle hein, ça c'est complètement secondaire, mais c'est de piller le trésor de la bête pour rembourser leur dette de jeu. Au final bon bah ça ils vont louper leur coup hein, puisque la salle au trésor est piégée, mais ça c'est quelque chose qui je trouve est intéressant. Alors après, j'ai pas lu l'adaptation littéraire, le texte, pardon, d'origine de cette version du conte. Alors est-ce que c'est aussi dedans? Ça, je sais pas. Mais ce qui est marrant, c'est que quand ils entrent dans la salle au trésor qui est piégée, donc c'est le meilleur ami qui rentre en premier, le piège se déclenche, et au moment où la bête redevient humaine, lui se transforme en bête. Et qu'au final, la soif de l'or fait de nous peut-être voilà des monstres solitaires vivant dans des demeures certes gigantesques mais seuls, qu'il faut réapprendre notre humanité loin de tout ce qui est pécunier,
2: matériel, pécunier, ouais.
1: Oui, mais après c'est quelque chose qui traverse toutes les histoires, tous les contes. Hein, on peut citer Midas, hein, bien évidemment. Et il y a une autre mythologie grecque. Alors là, dans le nom du personnage m'échappe, mais pareil, c'est un roi du Nil qui est obsédé par la richesse, et il est maudit par la déesse Artémis, je crois, parce qu'il coupe un bois sacré, et il est condamné à une faim insatiable. Donc il dévore tout ce qu'il trouve, et il finit par se dévorer lui-même. Et cette autophagie, c'est ce qui se passe aujourd'hui dans notre monde, hein, où on détruit ce qu'on appelle les limites planétaires, hein, il y en a 8, on a détruit la 6e il n'y a pas longtemps, et on pourra jamais le réparer. Mais on continue à dévorer. À se dévorer nous-mêmes aussi, hein. C'est ce que je disais tantôt là sur les questions d'exploitation de la classe populaire par la classe dominante. On est corvéable, hein, on est des ressources. Là, les fringues que je porte, c'est du kiabi, c'est fait à l'autre bout du monde, certainement par des enfants. Donc j'ai du sang de partout, mais je ne le vois pas, donc ça va. Puis il y a ce discours aussi du mérite. Hein. Nous, on a gagné, donc on mérite. Eux, ils ont perdu, donc ils méritent. Sauf que la vie n'est pas une partie de Monopoly. On peut reparler vite fait de l'histoire du Monopoly, hein, qui était quand même un jeu créé par une femme, à la base, pour démontrer les méfaits du capital, enfin de la propriété privée, ça s'appelait Landlords à l'époque, et c'est racheté par les frères Parker pour une bouchée de pain, ils l'ont jamais cité, ils l'ont jamais payé ses droits d'auteur, parce que c'était une femme. Lundi prochain, je suis en conférence là au bar associatif Le Point Commun pour parler des femmes oubliées de la philosophie antique. Et pourquoi on les a oubliés? Et c'est pareil, que la gente féminine nous adresse encore la parole à nous les hommes, depuis ce qu'on leur fait, elles sont quand même bien sympas. Je suis pas sûr que j'aurais autant de clémence à leur place.

0: Nous sommes en compagnie d'Étienne, on parle cinéma et donc d'image. Eh ben, on va approfondir. Vous êtes bien à l'écoute de Sur la route. Retour à l'entretien.
1: J'ai toujours eu une fascination pour le monde des images. Ce qu'on peut montrer au travers d'une image, des fois même sans dialogue, hein, j'aime beaucoup le cinéma muet aussi, c'est l'impact que ça a. Et ça, c'est un entraînement à l'expérience.
2: C'est-à-dire ?
1: C'est-à-dire que le personnage va vivre une situation, le protagoniste ou le personnage secondaire, et après c'est comment nous, ça, on l'associe à notre vie, parce que l'artiste de toute façon se sert du réel pour créer son histoire. Même quand on fait un film historique, on tord l'histoire avec un grand H pour écrire une histoire avec un petit H, mais il y a toujours quelque chose dedans, en fait, tout est politique. Que ce soit du gros blockbuster d'action qui tâche ou un film d'auteur comme La Belle et la Bête, il y a un propos. La Belle et la Bête, ça parle aussi d'émancipation féminine. L'homme barbare, brutal, qui va être aussi ramené à la civilisation. Alors, bon, c'est toujours la femme qui se coltine de ramener l'homme barbare, voilà, hein, à bien ranger ses godasses et à arrêter de vivre tout nu dans la nature. On pourrait voir aussi une forme de sexisme, hein, aussi, là-dedans. Parce que les femmes sont cantonnées à ça, aux personnages raisonnables là-dessus. Mais néanmoins, ce sont des expériences comme ça qui, aujourd'hui, façonnent aussi ma vision politique des choses. Comme autre grand choc de cinéma, mais là, qui est vraiment partagé, je pense, par beaucoup de gens de ma génération, c'est Jurassic Park. Et Jurassic Park a un angle politique très fort sur l'émancipation de la gente féminine. Parce que quand on regarde bien l'histoire, les dinosaures du parc, ce sont que des femelles qui s'émancipent en procréant, puisqu'on leur refuse le droit de cette liberté-là, en retournant au final, inconsciemment, mais la manipulation génétique des savants qui sont tous des hommes. Il n'y a pas une femme dans l'équipe de savants de Jurassic Park, en se révoltant contre les hommes. Et c'est ce que dit le personnage d'Ellie Sattler, l'un des deux seuls personnages féminins du film, quand elle fait sa tirade, en complétant celle du professeur Malcolm, que oui, voilà, après que l'homme a recréé les dinosaures mangent l'homme et la femme hérite de la terre. C'est plus ou moins le propos des films Jurassic Park. Parce que ce sont toujours les hommes qui y passent. Quand on regarde bien les victimes des dinosaures, ce sont que des hommes. Sauf dans Jurassic World, mais ça, après, ça, c'est un autre dossier. Aujourd'hui, ben, en fait, on est toujours dans le roman feuilleton. Ça s'appelle les séries, maintenant. On en est abreuvé, que ce soit donc de la série française, américaine, asiatique. C'est une obésité de contenu artistique, au point que on passe plus de temps à essayer de trouver un programme sur les plateformes qu'à en regarder. Pour moi, on est à nouveau fait dans ce côté roman feuilleton, et donc oui, je voulais remettre un peu sur le devant de la scène des personnages français du roman feuilleton fantastique. Alors, c'est ce qu'on disait, il y a une série Belphégor là qui est sortie sur une plateforme, alors que j'ai pas encore vu, mais auquel je vais jeter un œil. Il y a tout ce côté fait, ce que disait Michel Foucault sur France Inter, alors il y a 50 ans de ça, dans une émission qui s'appelle Radioscopie, enfin qui s'appelait Radioscopie, mais qu'on peut trouver sur YouTube, où il parle de son ouvrage Surveiller et punir, donc sur comment la société n'est pas émancipatrice, hein, n'est que bâton en permanence. Et où il parle donc justement des personnages de romans feuilletons, en l'occurrence donc Belphégor, Fantomas, qui sont des méchants. On met le méchant dans le rôle du héros, du protagoniste. Et Foucault explique que ça, c'est une vision complètement bourgeoise de la littérature, et que ce n'est fait que pour satisfaire la bourgeoisie. Mais par exemple, aujourd'hui, les séries qui sont à succès, sur la plateforme Netflix, par exemple, c'est la série Monstre, qui fait des portraits de serial killers américains, qui les met dans le rôle du protagoniste, qui les rend même attachants, alors que ce sont des personnages odieux. Et autant je trouve qu'il y a une très bonne réale, les acteurs jouent très bien, c'est pas la question, mais il y a 8 épisodes, et je pense sur un film d'1h45, on disait le propos, hein. Et c'est exactement le truc qu'on peut dire à propos des romans feuilletons, hein. C'est chiant. Comme à l'époque, hein, les journaux demandaient un certain nombre de lignes, les auteurs en fait décrivaient pour conserver l'action. C'est pour ça que des romans naturalistes, comme Germinal ou autres, il y a des descriptions à rallonge parce qu'il faut gonfler l'intrigue. Et là, il y a 8 épisodes. Qu'est-ce que vous avez à dire en fait ? À part le voir, voir Ed Gein boire des ice cream soda au diner, on s'en fout. Condensé. Mais c'est comme la mode qu'il y a eu fait aussi de faire des films fleuves de 3h30 où il se passe pas grand chose. Alors j'aime bien la contemplation, hein, ça me dérange pas, mais au bout d'un moment c'est la barbe, quoi. Ça me manque un bon vieux film d'horreur d'1h20, efficace, net. Alors on y revient dans le cinéma de genre maintenant, mais c'est pareil pour les séries.

0: L'émission touche à sa fin, on a tout juste le temps de retrouver une dernière fois Étienne, où on parlera pêle-mêle de Superman, de punk rock et de Patrice Lelay. Vous êtes bien à l'écoute de Sur la route, retour à l'entretien.
1: On l'a oublié, hein, mais le cinéma, pendant très longtemps, ça a dépendu du ministère de l'Industrie. C'est passé à la culture que depuis peu de temps. Et l'industrie, c'est produire le même produit en masse. C'est voilà, avoir au supermarché 43 marques de yaourts différentes, mais qui ont tous le même parfum, qui sont fabriqués dans la même usine. Et c'est vrai que le cinéma, c'est ça. Les plateformes, ce qu'elles proposent, c'est de l'industrie. Et au final, oui, c'est consommer, c'est faire ce que disait Patrick Lelay, donc l'ancien patron de TF1, c'est vendre du temps de cerveau disponible à Coca-Cola. Parce que maintenant, il y a des pubs sur les plateformes. Je considère que si je paye un abonnement, je n'ai pas à avoir de pub. Ça, ce serait bien, voilà, si jamais on a des députés européens qui écoutent sur la route, que l'Europe fasse passer une motion pour dire si on paye un abonnement, il n'y a pas de pub. Ça doit être clair et net. À nouveau, ce n'est que pour engraisser l'actionnaire. Et ça aussi, on en revient donc à la figure du monstre qui devient un héros, d'un personnage qui n'a pas de morale, qui devient sympathique, et qui fait passer un personnage, on va dire, bon, avec de la morale, qui pourrait être vu comme lisse, ou un perd la morale, qui est chiant comme tout, et autres. Mais les classes populaires ont de la morale. C'est la bourgeoisie qui en a pas. La bourgeoisie, ça l'emmerde, la morale. Ça empêche de faire du capital. Pour aller sur du cinéma populaire, le dernier film Superman de James Gunn, à un moment, Clark Kent a un échange avec Lois Lane, et Clark Kent dit, mais en fait, moi, je suis punk. Et Lois Lane lui dit, non, t'es l'antithèse du punk. Non, je suis désolé. Il lui dit, si, parce qu'aujourd'hui, être gentil, être sympa, ça, c'est être punk. C'est être dans la contre-culture. Et ce film Superman, il a été très très mal reçu. Parce que justement, Superman, c'est pas même un héros qu'on trouve chiant, parce que c'est un père la morale, c'est un boy scout. Alors là aussi, si vous trouvez que Superman, c'est un personnage boy scout, essayez de relire les premières BD du Golden Age. Parce que Superman, là, c'est un anticapitaliste qui va massacrer du patron. C'est pas la même. Hein. C'est donc, on en revient à ça. C'est-à-dire que la bourgeoisie regarde de haut des histoires où il y a une morale, où c'est le bien, entre guillemets, qui l'emporte. Elle préfère voir des personnages sans morale violer la loi pour peupler les imaginaires. Hein, on parle, c'est ça qui est important dans les arts, hein, on peuple les imaginaires. Et là, pareil, je vous renvoie, auditrices et auditeurs, à une conférence de Gilles Deleuze qui s'appelle « Qu'est-ce que l'acte de création ?» qui se trouve sur YouTube aussi, où Gilles Deleuze parle justement d'art. Qu'est-ce que c'est que créer en art ? Et le peuplement des imaginaires, c'est quand on est habitué à voir dans nos séries, dans nos films, des personnages qui violent la loi, qui tout seuls changent le monde. C'est le mythe de l'entrepreneur. C'est le mythe du Golden Boy. Et aujourd'hui, dans la bande dessinée, on en est conscient. Par exemple, chez DC, donc la société qui produit Batman, Superman, etc., il y a tout un arc qui s'appelle Absolute. Et le credo des scénaristes et dessinateurs, c'est de ne plus donner la part belle aux milliardaires playboy philanthropes. Dans Absolute, Batman, c'est un prolo. Qui a pas d'argent, qui a pas de manoir, qui a pas d'Alfred, qui se débrouille tout seul. Superman Absolute, il tombe pas au Kansas, il tombe au Kenya. Et ça devient un défenseur du Sud global face aux prédations de l'Occident. Et dans le but justement de repeupler les imaginaires avec des anti-héros, on va dire, parce qu'ils ont un peu moins de morale qu'avant, mais de montrer les prédations de l'Occident, envers elle-même avec Batman Absolute, ou dans le Sud global avec Superman Absolute. Et c'est ça aussi qui est en train de changer. La bourgeoisie est en train de perdre son ascendant sur la création. D'où aussi les terreurs du wokisme, du complot LGBTQI+, les paniques morales que l'extrême droite crée très régulièrement. Il y a un très bon film, d'ailleurs, français, justement, de genre, qui s'appelle Le Pacte des Loups, de Christophe Gans, qui ne parle que de ça. Le Pacte des Loups, c'est sur la bête du Gévaudan. Alors, le film a 20 ans, donc je me permets de révéler un peu le film, hein, mais à la fin, ce n'est qu'un complot des nobles qui n'en peuvent plus de voir les philosophes des Lumières imposer des idées nouvelles, de trucs plus égalitaires, etc., où ils perdent leur pouvoir. Essayer de déclencher une panique morale pour forcer le roi à devenir plus réac. Il y a toujours une frange de réactionnaires, influents, puissants, de vieilles familles, qui n'ont que leur intérêt propre à cœur, quitte à massacrer, voilà, dans le Pacte des Loups, des femmes et des enfants. Et le monde d'aujourd'hui, malheureusement, il est comme ça. Mais on peut changer les choses. Ce n'est pas inéluctable, contrairement à ce qu'on voudrait nous faire croire.
0: Et voilà, c'est fini pour aujourd'hui. Merci à Étienne pour la conversation et l'inspiration. À un entretien mené par Sébastien Roblin de l'association Résonance. Mixage et musique par Indie Grand. 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
1: 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Mercredi 13 mai, c'est une nouvelle édition d'English Apéro au point commun. Venez améliorer vos connaissances, pratiquer la langue et échanger en anglais de 18h à 20h. Jeudi 14 mai, une autre randonnée vous attend. Vous avez le choix entre 6, 12 et 21 km avec café et brioche qui seront offerts au départ et une assiette à des choix à l'arrivée. Le tarif est à partir de 10€ et l'événement commence à 7h30 le matin à la salle des fêtes d'Arlebosc. C'était l'agenda culturel de cette semaine. Profitez toujours bien de la culture locale, elle n'attend que vous.
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3: Allez, c'est parti, bienvenue dans cet épisode tout neuf de Chansomania. On va dérouler tranquillement la programmation entre sorties d'albums, singles, chansons que l'on chante ensemble. Bref, on risque de se faire plaisir en chanson. La chanson, la musique, c'est du plaisir. On y reste d'ailleurs dans le plaisir, puisque nous sommes aujourd'hui en interview avec Clément Ronin.
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0: celle-là. Non, ça... mais pourquoi tu le regardes comme ça?
1: Mais oui, elle est pas mal. Nina Battisti est une pianiste et chanteuse qui baigne dans la musique depuis son plus jeune âge. Le Cabaret des Pleurs, son premier EP, est sorti le 16 mai 2025. Il sonne résolument pop et est inspiré par la grande chanson française. Après la télévision, voici « C'est quoi d'être amoureuse ?»

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1: Auteur, compositeur, interprète et acteur, c'est plus à son côté auteur, compositeur, interprète que l'on se consacrait là, Chansomania oblige. C'était Alyosha Schneider, le titre Ensemble en 2024. Le Grand Amour, c'est le nouveau single de Romain Cerda, une pépite French pop électro qui capture l'instant suspendu du coup de foudre. On me dit d'ailleurs dans l'oreillette qu'on en parle prochainement avec Romain. Et d'ailleurs, j'ai pas d'oreillette, j'ai un casque de radio et personne ne me parle dedans. Bref, Romain Cerda, Le Grand Amour, tout de suite dans Chansomania.
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te raconte rapidement, on va développer dans l'interview. J'ai connu Clément Ronin comme éditeur, notamment de la série de livres Une vie en chanson. J'ai eu l'occasion d'interviewer et de rencontrer plusieurs auteurs qui ont collaboré à cette collection. Eh bien, j'ai retrouvé Clément Ronin, chanteur, puisque passionné de chansons depuis toujours. Il se relance plutôt dans la chanson. On l'écoute sur un premier titre et on discute de tout ça et de cette très très belle aventure juste après.

0: neige. Le tout premier single de Clément Ronin, Paris sous la neige, que l'on vient d'écouter, est sorti le 18 mars. Alors j'ai fait sa connaissance il y a quelques années par son métier d'éditeur, on va en parler. Je le retrouve aujourd'hui chanteur, et bien on parle de tout ça. Salut Clément Ronin.
1: Salut Seb, merci de me recevoir et de m'accorder ce temps-là.
0: Très heureux de te rencontrer. Comment ça va là, tiens, quand on a sorti il y a quelques semaines un premier single et quand on a sorti il y a quelques jours un deuxième single, on est dans quel état ?
1: On a un peu du mal à réaliser, en tout cas moi j'ai du mal à réaliser parce que ça a toujours été un rêve de gosse, donc effectivement ça a quelque chose de l'ordre du rêve, mais je suis super heureux d'être arrivé jusque là. C'est qu'un début dans mon projet, on va sans doute en parler, mais je suis hyper heureux, je suis à la fois excité et puis surtout il y a quelque chose de, j'ai l'impression de me mettre à nu. Ce que je pense tous les artistes font dans leurs chansons, mais là je les livre au public, ce que moi j'avais jamais fait. Et donc ça, effectivement, même pour parler de certains proches qui ne m'imaginaient pas pouvoir chanter ou en tout cas livrer des textes comme ça, ouais, il y a une mise à nu qui est un peu intimidante quand même.
0: On va parler de tout ça, mais alors tout d'abord, je vais prendre les choses dans l'ordre, disons dans l'ordre que moi je t'ai connu ou je t'ai connu en tant qu'éditeur. Tu es alors notamment chez Hugo Doc, le créateur de la collection Une vie en chanson. Il y a eu Goldman, Cabrel, Souchon, Vanessa Paradis, Michel Berger. On a déjà eu l'occasion d'ailleurs d'en parler dans Chansomania, d'inviter quelques-uns des auteurs, et c'était chouette de parler de cette collection. C'est une belle aventure ça d'ailleurs, de faire écrire et d'éditer des livres sur des chanteurs et sur des chansons.
1: C'est une belle aventure à plusieurs niveaux. D'abord quand on aime la chanson, j'ai appris énormément de choses, je me suis régalé avec cette collection. Et puis humainement, j'ai partagé des super moments, j'ai découvert des auteurs qui sont devenus des copains pour certains, des gens vraiment formidables. Donc moi c'est ce que je retiens de cette collection notamment, c'est l'aventure humaine, que ce soit avec Thomas Chaline qui est devenu un ami, que ce soit avec Éric Jean-Jean, que ce soit avec François Alquier que tu as connu et qui malheureusement nous a quittés et qui nous manque beaucoup. C'est une aventure humaine. Cette collection, elle devait pas exister en tant que telle. À l'origine, c'était d'abord un livre de Thomas Chaline sur Francis Cabrel, et je me souviens très bien de ma rencontre avec Thomas qui m'avait dit pourquoi on ferait pas une autobiographie de Francis Cabrel, et je lui avais dit mais il y en a eu plein, pourquoi tu veux faire ça et pourquoi on parlerait pas des chansons. Et au fond de moi c'est déjà que mon projet de chanson germait sans doute, mais je lui ai dit pourquoi tu veux pas parler des chansons, c'est ce qui raconte le mieux les artistes, c'est là où ils se racontent. Et il m'a dit ah ouais, bonne idée, et on a lancé ce livre là Cabrel une vie en chanson, qui a hyper bien fonctionné, aussi bien en termes de concept éditorial que commercialement, il a vraiment trouvé son public. Et donc à partir de là, on a décliné le concept sur plusieurs artistes, et ça a été formidable, que ce soit avec Thomas, avec Éric Jean-Jean, avec Valérie Alamo aussi, qui est une super autrice et une femme extraordinaire. Voilà, et j'en oublie, mais je me suis vraiment régalé jusqu'au dernier qui est sorti avec Sébastien Monod sur Étienne Dao.
0: On va revenir sur ton parcours parce que, alors là on l'a évoqué avec notamment cette collection, mais j'imagine que la chanson était présente depuis assez longtemps chez toi, enfin en tout cas en tant qu'auditeur de chansons j'imagine.
1: Mais j'ai toujours écouté de la chanson française et je crois que je me suis fait mon propre répertoire, enfin j'ai pas le sentiment que ma famille, et c'est absolument pas une critique, ait été très fan de musique et de chansons françaises. J'ai pas souvenir qu'on écoutait beaucoup beaucoup de chansons, mais les souvenirs que j'ai remontent à quelques CD que mon frère passait en voiture pendant les voyages, mon grand frère.
0: Fais-nous rêver un peu, raconte-nous les voyages et qu'est-ce qu'on écoutait en CD.
1: On écoutait beaucoup beaucoup de Cabrel. On écoutait beaucoup de Pierre Bachelet, qui est un artiste que j'aime toujours énormément et pour lequel j'ai une affection. Je ne veux pas dire de bêtises, mais je crois que c'est le seul artiste pour lequel j'ai versé une larme quand j'ai appris son décès. C'était au milieu des années 2000, je crois. Et donc il y avait beaucoup de Bachelet, il y avait beaucoup de Cabrel, un peu des standards comme ça de la chanson française. Et je pense que c'est ce qui a initié mon amour de la chanson française. Mais ça s'arrêtait là à la maison. Et c'est tout seul après, à l'adolescence, que j'ai vraiment creusé. Avec un coup de foudre artistique pour Pascal Obispo à l'époque, et c'est vrai que c'est devenu ça a été longtemps mon idole, et ça reste un artiste que je respecte et dont j'aime beaucoup les chansons et la sensibilité, mais après ça a été un peu toute la team Obispo d'ailleurs, qui a beaucoup travaillé, des gens, des artistes qui ont beaucoup travaillé avec Obispo, que ce soit Zadie, Calogero, Pani, un peu cette mouvance-là de la variété française. Cabrel reste pour moi quelqu'un, un artiste que j'ai beaucoup écouté, qui a d'autres, il y en a beaucoup, hein. En fait je pourrais en parler pendant des heures parce que...
0: Moi j'ai une question qui me vient justement, notamment Cabrel qui revient là, qui se réinvite dans l'interview, mais quand on est éditeur et quand on édite notamment un livre sur Cabrel, on a l'occasion de le rencontrer, comment ça se passe ?
1: Alors moi j'ai pas eu l'occasion de le rencontrer personnellement, ça se passe de plein de façons différentes en fait, ça dépend des liens qu'on a via l'auteur surtout, moi j'aime bien que ce soit l'auteur qui prenne le lead sur le contact avec l'artiste là-dessus parce que c'est lui qui va écrire, moi je ne suis qu'une passerelle entre guillemets, donc j'aime bien que les auteurs soient en contact. En l'occurrence, en parlant de Francis Cabrel, Thomas Chaline est en contact avec Maxime Ruiz, qui a réalisé beaucoup de pochettes, clips, etc. de Francis Cabrel, et qui connaît très bien Francis Cabrel. Et ça s'est passé par Maxime Ruiz, et Francis Cabrel était au courant que ce livre était en train de se faire, que Thomas écrivait. Donc il y avait une sorte de validation qui n'a pas toujours été possible avec tout le monde, parce que parfois on n'a pas de contacts suffisamment directs qui font qu'on n'arrive pas à remonter jusqu'aux artistes. Mais cette collection Une vie en chanson, et tous les livres d'ailleurs que j'ai publiés sur les artistes, quels qu'ils soient, sont toujours des livres bienveillants. Moi je considère que ça sert à rien de faire des livres malveillants, à part un, s'attirer des problèmes, et deux, surtout, ben c'est pas dans mon éthique quoi. J'ai

0: de la terre.
1: Ça s'est toujours bien passé. Après, par exemple, Goldman, une vie en chanson d'Éric Jean-Jean. Et Éric avait écrit à Alexis, le bras droit de Jean-Jacques Goldman, qui a tout de suite dit, mais avec grand plaisir, etc. Voilà. Le dernier en date, Étienne Dao, Sébastien Monod l'a averti. Il a dit, ok, pas de problème. Si c'est toi, il n'y a pas de problème. Et Étienne Dao est quelqu'un que je n'ai pas rencontré, mais que je trouve d'une élégance folle, parce que Étienne Dao m'a téléphoné pour me remercier d'avoir fait ce livre-là en tant qu'éditeur, alors que c'est surtout Sébastien Monod qui méritait tous les éloges, mais j'ai trouvé ça d'une élégance dingue de la part d'Étienne Dao. S'il écoute cette émission, je le remercie d'ailleurs. Mais voilà, donc parfois on avait des contacts directs, parfois on n'en avait pas. La plupart du temps, on en avait. Bon, en tout cas, ça reste toujours des livres bienveillants et moi, ça reste dans mon éthique, donc il n'y avait pas de risque de problème, on va dire, avec les artistes.
2: Alors là, du coup, si je reprends le fil et si je comprends bien, tu écoutais beaucoup de chansons, tu croisais beaucoup la chanson dans ton métier d'éditeur, mais entre écouter beaucoup de chansons et travailler quelque part un peu dans le milieu de la chanson, se mettre à écrire des chansons, il y a quand même un peu, alors je sais pas, peut-être un grand écart, enfin, c'est quand même encore autre chose.
1: C'est complètement autre chose. Écrire, pas forcément, parce que en fait déjà il y a des liens évidemment entre être éditeur et l'écriture, mais j'ai toujours écrit des chansons, ou en tout cas quelque chose qui se rapproche de l'ordre du poème, depuis l'adolescence, toujours c'est quelque chose qui m'habite constamment. Ça peut être, j'en sais rien, ça peut être dans le métro, tiens, j'ai une idée, je prends mon téléphone, appli note, et puis on écrit quelque chose. À l'époque, j'ai noirci beaucoup de cahiers, puisque quand j'étais ado, il n'y avait pas forcément les smartphones, mais ça m'a toujours habité. Après, franchir le pas, c'est autre chose, et ça s'est fait par de nombreuses étapes. D'abord, j'ai pris des cours de chant après mon bac, en fait, pendant, pas dire de bêtises, mais peut-être 3-4 ans, et j'ai dû arrêter pour des raisons personnelles. J'avais écrit des choses, mais je pensais pas aller beaucoup plus loin avec ces écrits-là, et j'ai dû arrêter à l'âge de 21 ans à peu près les cours de chant, et j'ai arrêté pendant 17 ans. Parce que voilà, la vie a fait que, en plus, je viens d'une famille où la musique, c'est pas un métier, quoi. J'ai tracé ma carrière, enfin mes études, puis ma carrière d'éditeur. Et il y a 3-4 ans à peu près, il me manquait quelque chose dans ma vie. Et je savais pas quoi. Et je sentais qu'il me manquait vraiment quelque chose de fondamental. Et j'avais besoin d'un temps pour moi aussi, d'un moment régulier, vraiment pour moi. Avec ma, je suis marié et j'ai un petit garçon, donc pas avec mon garçon, pas avec ma femme, un truc pour moi. Et la magie des réseaux sociaux a fait que j'ai recontacté ma prof de chant de l'époque, de quand j'avais 17-20 ans. Et on a repris, en fait, et c'est elle qui m'a beaucoup poussé. Et je sais pas si elle s'attendait à ce que je sorte un jour des chansons. Elle s'appelle Stéphanie Marco et je l'embrasse si elle nous écoute, mais cette prof de chant. Et je me souviens de deuxième cours de chant, elle me dit, mais tu sais, je donne un mini concert devant des gens de mon quartier dans quelques jours. Viens chanter. Je dis, mais Stéphanie, j'ai pas chanté depuis 17 ans, on est à notre deuxième séance de cours de chant, ça n'a pas de sens. Et donc voilà, et en fait j'ai chanté devant elle, devant les gens de son quartier. Ça a été un premier déclic, parce qu'effectivement j'ai pris mon pied, quoi. Voilà, je peux pas le dire autrement, j'ai pris mon pied. Alors ouais, il y a l'adrénaline, il y a le stress, mais j'ai pris mon pied, ça a été un premier déclic qui m'a conduit vers la suite.
2: Et la suite, justement, Paris sous la neige, que l'on vient d'écouter, c'est le premier single que tu sors. C'est marquant de sortir un premier single, j'imagine qu'il y a une histoire derrière ce titre.
1: Il y a une histoire, ouais, une histoire qui est très importante pour moi. En fin 2014, début 2015, j'ai eu un rendez-vous galant, un date, comme on dit aujourd'hui, avec une jeune femme. Et en discutant, elle m'a dit qu'elle adorait la neige. Et évidemment, on a entamé ensemble une relation amoureuse. Et quelques jours plus tard, semaine, j'ai écrit ce texte-là, Paris sous la neige. Voilà. Et ça aurait pu s'arrêter là, mais non. L'histoire a fait que j'ai rencontré bien longtemps après, en 2024, un chanteur dont j'encourage tout le monde à écouter les chansons. Il s'appelle Anthony Lorsi. Il est interprète mais aussi compositeur. Et je lui ai envoyé pas mal de textes, dont ce texte-là, Paris sous la neige, qu'il a mis en musique. Et effectivement, j'étais à un concert d'ailleurs. Il m'a envoyé un message en me disant, voilà, je t'ai envoyé par mail un premier jet de ton texte Paris sous la neige. Que pour vous dire à quel point Anthony a quelque chose dans la tête, dans la mélodie, je lui avais envoyé le matin même. Et le soir, il m'envoie ça. Et donc, je sors de ce concert avec mon épouse. On se met dans une rue un peu plus calme. Et on écoute ça sur mon smartphone, comme ça, en le tenant. Et tout de suite, moi, je me dis, c'est dingue. Je trouve qu'Anthony a saisi un truc du texte. J'ai redécouvert mon texte. Pour moi, c'était un texte... Alors oui, c'est pas du Victor Hugo, mais voilà. Et je me suis dit, mais en fait, ça tient la route, quoi. Et en fait, ce qui est génial dans cette histoire, c'est que ma femme qui était à côté de moi, c'est la fameuse jeune femme avec qui j'étais en date et qui m'a dit qu'elle aimait la neige, et donc qui est devenue mon épouse entre-temps, la mère de mon fils. Donc oui, évidemment, ce texte, il est particulier pour moi. Voilà, quand je repense à tout le chemin parcouru depuis ma rencontre avec Anne Fleur, mon épouse, ouais, je suis ému.

0: Clément Ronan, on vient d'écouter le deuxième single là, qui est sorti il y a quelques jours, puisqu'il est sorti le 6 mai, Ta Lumière. Il est écrit à quel moment ce titre? Est-ce qu'il est écrit un peu dans la même période que le premier, ou est-ce que c'est venu plus tard, ou avant, ou j'en sais rien, comment, à quel moment il vient?
1: Il vient l'été 2024, où une idée fulgurante de Patrick Fiori qui fait un appel au texte sur une de ses mélodies en yaourt. L'histoire débute comme ça en fait. Et moi j'ai écrit ce texte là qui s'appelle Ta Lumière et que j'envoie pour participer au concours de Patrick Fiori. Et je trouve que son idée est lumineuse et géniale de proposer à n'importe quelle personne d'envoyer ses textes. Et évidemment j'ai pas gagné, sinon la chanson serait chantée par Patrick Fiori. Mais une fois qu'il a annoncé le vainqueur, j'ai envoyé le texte à Anthony Lorsi. Toujours Anthony, qui est devenu quelqu'un d'important pour moi, un vrai copain, et puis en plus c'est un mélodiste extraordinaire. Je lui ai envoyé ça, il m'a renvoyé la mélodie de Ta Lumière, enfin la sienne. Je lui ai pas parlé du concours de Patrick Fiori, je voulais pas que ça l'influence d'une manière ou d'une autre. Et au début j'ai eu un peu de mal parce qu'en fait j'étais tellement imprégné de la mélodie de la chanson de Patrick Fiori que j'ai eu un peu de mal avec la sienne. Et puis au fur et à mesure, à force de l'écouter, d'écouter la version, donc Anthony m'envoie des notes iPhone et c'est lui qui chante dessus. Donc et à force de l'écouter. Et je m'en suis complètement imprégné, j'ai complètement oublié la version Fiori, on va l'appeler comme ça, et j'ai redécouvert là aussi le texte d'une autre manière que celui, l'état d'esprit dans lequel j'avais écrit ce texte-là.
0: Et est-ce qu'il y a des nouveaux titres qui vont sortir? Parce que là, à la date là où on se parle, il y a deux titres qui sont déjà disponibles, mais est-ce qu'il y en a d'autres qui vont sortir en single? Est-ce que plus qu'un single, il y aura, je sais pas, un EP, un album, que sais-je?
1: C'est sûr que j'aimerais beaucoup. Des titres, il y en aura qui sortiront quand je peux, comme ça je peux pas me prononcer, mais moi je suis au tout début du projet, donc j'ai encore beaucoup beaucoup de chemin à faire. C'est ça qui est passionnant d'ailleurs, et je suis complètement dans cette optique là, c'est à dire je vais faire des choses peut-être pas parfaitement, mais j'apprends. Donc effectivement il y a des choses qui sortiront, mais je sais pas encore quoi, je sais pas encore quand. J'ai envie aussi de rencontrer pas mal de personnes pour élargir mon cercle de collaboration, travailler avec des compositeurs différents, même si tout ce que j'ai pu faire avec Anthony Lorsi, j'en suis très fier et très heureux, mais c'est vrai que, et ça m'empêchera pas de continuer avec Anthony, mais j'ai aussi envie de rencontrer d'autres univers, d'autres personnes, d'autres sensibilités. Je pense à Camille Henault, qui est une artiste qui fait plein de chansons que j'adore, notamment son titre Sors-moi de ma tête, ou Salut ça va aussi, qui est une super chanson. Il y a plein d'autres artistes comme ça avec qui j'aimerais travailler et avec lesquels j'ai déjà échangé, et j'espère que ça nous mènera quelque part. Mais oui, j'ai très envie de ça, j'ai très envie de faire plein de rencontres. Pour moi, faire une chanson, on ne la fait pas seule dans son coin. C'est pas possible. Donc, et surtout, parce qu'il faut être honnête, moi, je ne sais pas composer. Donc, je sais écrire, enfin, je sais. En tout cas, j'aime écrire, mais je suis dans l'incapacité totale de composer. Donc, il y a aussi cette volonté de rencontrer des personnes pour... voilà, pour ouvrir mon univers, pour pas rester dans quelque chose que j'aurais déjà fait. Mais oui, évidemment, se lancer comme je l'ai fait à 40 ans, c'est pas pour s'arrêter derrière, parce que sinon ça n'a pas de sens, quoi. Sinon j'aurais l'impression d'avoir fait deux titres pour faire plaisir à ma grande sœur, à mon grand frère et à ma femme, quoi. C'est pas l'idée. Donc oui, il y en aura d'autres. Quand, ça reste difficile à dire, mais j'y travaille. J'y travaille et puis on verra bien où ça me mène.
0: Pour suivre tout ça, est-ce qu'il y a un site, est-ce qu'il y a des réseaux sociaux? Alors déjà sur les plateformes, mais est-ce que, je ne sais pas, réseaux sociaux par exemple?
1: Réseaux sociaux, clementronin.musique, sur Instagram, sur TikTok, sur Facebook, sur YouTube. Évidemment, c'est un passage obligé aujourd'hui, hein, donc je découvre aussi ce milieu-là. Moi, j'ai très envie d'échanger avec tout le monde. Quand on fait une chanson, on livre une part de soi qu'on n'a jamais livrée autrement. Vraiment, j'ai un super copain qui m'a dit « mais j'ai découvert une facette de toi que je n'imaginais pas, et pourtant on se connaît depuis plus de 30 ans ». Donc ouais, n'hésitez pas à me contacter pour échanger sur tous les sujets.
0: Et puis peut-être, alors pour terminer, des concerts, je ne sais pas, parce qu'il y a eu un concert, mais est-ce qu'il y a des concerts qui se programment, ou en tout cas, est-ce qu'il y a cette envie-là ?
1: Il y a l'envie, ouais. Il y a l'envie. J'ai fait mon premier concert, effectivement, au Regard du Cygne, dans le 20e arrondissement de Paris. Une salle super, d'ailleurs. En juin 2025, ça a été un moment fort. Ça a fait partie des déclics, d'ailleurs, dont on parlait tout à l'heure, parce que effectivement, je me suis senti... à ma place, comme jamais je m'étais senti à ma place, et c'est ce qui m'encourage aussi. C'est pareil, quand je suis allé en studio enregistrer Paris sous la neige ou Ta lumière, je me suis senti à ma place. Mais pour répondre à ta question sur les concerts, oui, il y en aura, c'est pareil. Aujourd'hui, c'est un peu difficile d'avoir de la visibilité. Je travaille sur tout ça, que ce soit des nouveaux titres, que ce soit des nouvelles chansons qui verront ou pas le jour publiquement, parce que ça, on sait jamais. Mais je travaille pour avoir des concerts, pour donner des concerts. C'est quelque chose qui me tient à cœur, parce que je trouve que faire vivre une chanson sur scène, c'est quand même ce qu'il y a de plus fort.
0: Merci beaucoup Clément Ronin d'avoir été avec nous dans Chansomania. C'était une première rencontre autour du micro et j'espère qu'il y en aura d'autres. J'aimerais qu'on se quitte en chanson. Je ne sais pas si tu es un habitué de l'émission ou c'est peut-être un peu la petite surprise, mais j'aime bien demander en fin d'interview un partage de chansons. Je ne sais pas, une chanson que tu écoutes en ce moment en boucle, ou alors une chanson qui te suit depuis très longtemps. On se quitte avec, voilà.
1: C'est difficile de choisir entre une chanson qui nous suit depuis très longtemps ou une chanson qu'on écoute en boucle en ce moment. Je vais donner une chanson de Zazie qui s'appelle Sur toi, parce que pour moi c'est un bijou d'écriture, c'est vraiment, et puis surtout ça parle du fait d'écrire et écrire, que ce soit pour des livres, pour des chansons ou pour tout autre support, c'est quand même quelque chose qui anime beaucoup de personnes, et donc j'espère que certains découvriront cette chanson Sur toi de Zazie.
0: Eh bien, on se quitte avec Zazie. Merci beaucoup Clément Ronin. Je rappelle que tu as déjà deux singles qui sont sortis, qui sont disponibles partout sur toutes les plateformes, et on te suit sur tous les réseaux sociaux, Clément Ronin. Merci beaucoup et à très bientôt.
1: Merci à toi Seb, et merci à tous les auditeurs.

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Oh, oh oui, de l'énergie super ordinaire que l'on vient d'écouter donne le titre au troisième album du groupe Les Agités du Bocal. Faut que je me calme, l'album est sorti le 20 mars. Du rock humoristique complètement déjanté qui séduit d'ailleurs de plus en plus de monde dans les salles et différents festivals où le groupe se produit. Après Super Ordinaire, voici le titre Virelangue. De quoi s'amuser à bien articuler tout en sachant chasser sans son chien avec des pruneaux crus et des pruneaux cuits. Yes, j'y suis arrivé. Plus d'infos sur tous les réseaux sociaux des Agités du Bocal.

Le 3 avril 2026 est sorti Manifeste, le tout nouvel EP de Sainte Nicole. Ce que je te propose, c'est d'en écouter tout de suite un titre, Faux mots de la vie. Allez.

C'est presque la fin de Chansomania. Je dis presque la fin parce que, comme d'habitude, il en reste une, c'est la chanson vinyle. On se quitte toujours en chanson vinyle. On se retrouve la semaine prochaine, même endroit, même heure, sur ta radio préférée. D'ici là, les podcasts faciles sur toutes les plateformes de podcasts et toutes les plateformes musicales. Tu cherches Chansomania, tu trouves Chansomania et tu peux même t'abonner à Chansomania. Comme ça, tu ne rateras plus un seul épisode de Chansomania. Ça va, est-ce que j'ai assez dit Chansomania ? Oui, je crois. Tu retrouves aussi pas mal d'infos sur le site sebdil.fr, cela s'écrit sebdihl.fr. Il y a aussi les réseaux sociaux, tout ça. Bref, plein d'occasions de se retrouver et puis même de s'échanger des petits mots, des messages, des bons plans chansons. Voilà, n'hésitons pas, échangeons, ça sert à ça. Allez, à la semaine prochaine et d'ici là, surtout, tu n'oublies pas de vivre en musique. On se quitte donc en chanson vinyle avec aujourd'hui France Gall, Des branches.

0: 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Alors que le 14 décembre dernier, la découverte des corps inanimés du réalisateur Rob Reiner et de son épouse Michelle, retrouvés tous deux poignardés dans leur villa de Los Angeles, avait glacé Hollywood et mis le cinéma en deuil, l'application France Télé lui rend hommage en ajoutant à son catalogue l'un de ses films les plus marquants, Quand Harry rencontre Sally.
1: Aussi.
2: Je te dis que non.
1: Aussi.
2: Qu'est-ce que t'en sais ?
1: Parce qu'un homme ne peut pas être ami avec une femme attirante. Il a toujours une envie folle de se la faire.
2: En clair, tu dis qu'un homme ne peut être ami avec une femme que s'il la trouve tarte.
1: Non, les moches, on veut se les tirer aussi.
2: Non, j'ai horreur de manger entre les repas.
1: Je vais baisser ma glace. Un type sans visage met en pièce tes vêtements, c'est ça le fantasme sexuel qui vient te hanter depuis tes 12 ans. C'est toujours le même.
2: Il y a parfois des petites variantes.
1: De quel ordre ?
2: Dans ma tenue.
3: Tu lui parles de tes bonnes femmes ?
1: Ouais. Mmh. Tiens, comme l'autre soir, j'ai fait l'amour à une fille. Un truc inoubliable. Je lui ai fait prendre un pic d'enfer. Elle en a miaulé.
3: T'as fait miauler une femme ?

0: comfortable?
1: Sure. Focus.
2: Qu'est-ce qui s'est passé?
3: Qu'est-ce qui se passe?
2: Harry est venu hier soir.
4: Je suis allé voir Sally hier soir.
2: J'étais hors de moi parce que Joe va se marier.
4: Et de fil en aiguille.
2: Et puis d'un seul coup, s'est embrassé.
4: Enfin, soyons directs, Sally et moi,
2: on l'a fait. Ils l'ont fait. Je me demande trop.
4: Tu es exigeant.
2: Je suis trop rigide, tu me permets. Je suis pas.
4: Mais c'est une qualité.
2: Je vais avoir 40 ans.
4: Quand?
2: Un jour.
4: Dans 8 ans.
2: Pour vous les hommes, c'est pas pareil. Charlie Chaplin a été père pour la dernière fois à 73 ans.
4: Oui, mais il ne pouvait plus porter son nom.
5: Histoire d'amour et d'amitié s'étalant sur plusieurs décennies, le film débute à la fin des années 60. Harry et Sally viennent de terminer leurs études et se rencontrent lors d'un covoiturage qui les mène à New York. Harry, incarné par Billy Crystal, tente de séduire Sally, campée par l'excellente Meg Ryan, en vain. 10 ans plus tard, alors que Sally sort d'une rupture amoureuse difficile, tous deux se recroisent dans une librairie. Harry, lui aussi, vient de divorcer. S'engage alors une histoire d'amitié et d'amour absolument irrésistible. Considéré par le public et la critique comme une référence absolue de comédie romantique, le film brille par sa narration originale. Avant d'être une histoire d'amour, Quand Harry rencontre Sally est une histoire d'amitié qui casse les codes. Harry et Sally apprennent à se connaître à travers des dialogues d'une justesse remarquable et une performance des deux comédiens touchante mais surtout drôle. S'il n'est pas rare de voir des personnages masculins à l'humour et à la répartie bien sentie dans les comédies romantiques, le film brille quant à lui par son équilibre. Harry est drôle, Sally l'est aussi. Et quand on parle du film de Rob Reiner, nombreux sont ceux qui pensent à la même scène, celle du restaurant. Dans une séquence devenue culte de près de 3 minutes, aussi irrespirable de gêne que pouffante de rire, Sally révèle à Harry, persuadé d'être irrésistible, les secrets de la simulation féminine, scène hilarante dans un restaurant circonspect.
6: Je crois que les filles prennent leurs pieds.
7: Qu'est-ce que t'en sais?
6: Comment ça, qu'est-ce que j'en sais? Je le sais.
7: Parce qu'elle...
6: Oui, parce qu'elle...
7: Comment tu sais que vraiment elle...
6: Mais qu'est-ce que tu racontes, là? Elle feindrait l'orgasme?
7: C'est possible.
6: Tu rigoles.
7: Pourquoi? Presque toutes les femmes font semblant de temps en temps.
6: On ne va jamais avec moi.
7: Qu'est-ce que t'en sais?
6: Parce que je le sais.
7: Ah! C'est vrai, c'est vrai. J'oubliais. Il y a un mec.
6: Ça veut dire quoi, on peut savoir?
7: Rien. Seulement, tous les mecs pensent jamais avec moi et presque toutes les femmes font semblant de temps en temps. Alors, fais le bilan.
6: Et tu crois que je ne le verrai pas?
7: Non.
6: Laisse-moi rigoler. Ça va bien?
7: Oh, c'est bon, oui. Oui. Oh. Oh. Oh. Oh, mon Dieu. Oh. Oui, là, là, oui. Oh. Oh. Oh. Oh. Oh. Oh. Oh, mon corps. Oui. Oh oui, oui, oh oui, oui, oui, oui, oh, ah, ah, oui, oui, oh oui, ah, oui, oui, ah, oui, oui, oh mon Dieu, oh, oh oui, ah.
8: Donnez-moi la même chose qu'elle.
5: Immense prestation de Meg Ryan, car si le film brille par son humour, son scénario aborde la complexité des rapports hommes-femmes comme peu de comédies romantiques l'avaient fait auparavant. Pour la première fois, la question du plaisir féminin est abordée dans une rom-com et qui plus est par son personnage principal féminin. Ce parti pris confère à Quand Harry rencontre Sally le statut de film culte. Cette scène, qui intervient au milieu du film, résonne comme une prise de pouvoir de Sally. Alors en retrait dans la première partie. Harry croit tout connaître des femmes et se voit ridiculisé en public, ne sachant plus où se mettre. Ce coup de pied dans la fourmilière scénaristique vient rééquilibrer le rapport qu'entretiennent les personnages campés par Meg Ryan et Billy Crystal. Pour un film sorti en 1989, Cette scène est un véritable tour de force pour une comédie romantique, genre cinématographique, au rôle souvent stéréotypé. Alors si vous aussi vous souhaitez prendre votre pied, je ne peux que vous conseiller de découvrir ou redécouvrir Quand Harry rencontre Sally. Le film est disponible sur France Télé jusqu'au 1er mars. Si vous avez aimé redécouvrir un film aujourd'hui, sachez qu'il y en a plein d'autres à découvrir en salle chaque semaine. Merci d'avoir écouté Open Bar. On se retrouve prochainement pour un autre film. Alors faites chauffer la machine à popcorn.
0: Elle est bonne.
3: Bonne, je sais pas.

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Eh bien, bonsoir, chers auditeurs, chères auditrices. Vous êtes bien sûr sur Déclic Radio 101.1 FM et sur le web www.declicradio.fr, l'émission Présence Rock qui débute, faite en collaboration avec Progmania, le site internet. Et ce soir, ben non, nous n'allons pas parler de Céline Dion, pour une fois, mais de la bonne actualité rock. Pour débuter sur les chapeaux de roue, extrait du dernier album de Frank Carducci, qui s'appelle Sheeple, du classic rock influencé d'heavy blues et des sons très 70s. Si vous avez envie d'aller le voir en concert, il sera à Clermont-Ferrand le 22 mai.

0: Ah, je vous avais dit qu'on débutait très fort avec Frank Carducci. Depuis les débuts en 2013, Aguza s'est imposé comme un nom incontournable de la scène progressive et psychédélique, tant en Suède qu'à l'international. Fort d'une identité propre, leur musique nous transporte des années 70 vers des horizons nouveaux et inexplorés. Elle alterne passages méditatifs et doux, moments d'extase épique et incursions occasionnelles dans une noirceur rock intense. Leur prochain album sortira le 22 mai. En attendant, on écoute un extrait de celui sorti en 2024, Noir, Aguza.
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0: Camera.
1: C'était Aguza, un groupe de Suède. En automne 2026, l'icône du blues Walter Trott sortira donc, sera de retour en Europe pour une grande tournée en support de son dernier album studio intitulé Sign of the Time, qui est sorti, lui, le 5 septembre 2025. Et avec cet album de 10 chansons, Walter Trott tend un miroir à la colère et à l'angoisse de la société actuelle. Je voulais réfléchir à ce qui se passe dans le monde, explique le musicien de 74 ans. Pour moi, écrire ces chansons est une thérapie. Elles ne parlent pas seulement de ce qui se passe dehors, mais aussi de la façon dont cela vous affecte dans votre tête. Sign of the Time est tout simplement devenu le titre évident. Cet album s'est fait assez facilement. J'avais tellement d'idées de chansons et de pages de paroles. On aurait pu continuer à faire un trip. L'album Walter Trott.

Oh yeah. S'il fallait faire un best-of des morceaux les plus marquants dans cette émission Présence Rock, Walter Trott en ferait partie. Après plus d'une décennie d'attente, le duo Sleeping Pulse, formé par le chanteur britannique Mick Moss, cofondateur et chanteur de Antimatter, et le guitariste Luis Fazendero, annoncent leur retour avec un second album studio, Dreams and Limitations, dont la sortie est prévue le 5 juin 2026. S'appuyant sur une forme de rock progressif sombre, voire post-rock, Sleeping Pulse propose une musique profonde, profondément émouvante, tout en restant captivante. Leurs chansons ne s'enlisent pas dans le chagrin. Elles embrassent l'inévitable et le traversent tant qu'il dure. Il a fallu plus d'une décennie à Sleeping Pulse pour créer un digne successeur à l'album Under the Same Sky, sorti en 2014.

Le 25 avril prochain, le collectif Taranis vous attend nombreux au Point Commun. Ça sera à partir de 20h30, le Point Commun à Tournon-sur-Rhône, c'est juste à côté de Déclic Radio, pour une soirée métal avec trois groupes, dont le groupe KR3V, qu'on va écouter avec un extrait de leur dernier EP. C'est sûr, ça va être chaud, voire brûlant cette soirée.

Vous êtes toujours à l'écoute de Déclic Radio 101.fm et sur le web www.declicradio.fr. C'est l'émission Présence Rock pour savoir, pour connaître l'actualité rock au pluriel. Émission faite en collaboration avec le site progmania.com. Comme vous pouvez aller voir pas mal d'informations sur ce site, bien sûr. Le 3 avril dernier, le groupe irlandais U2 a surpris le monde musical avec la sortie inopinée de l'EP Easter Lily. Cette parution intervient seulement quelques semaines après leur précédent EP Days of Ash. Contrairement à Days of Ash, qui est plus engagé politiquement, Easter Lily adopte une approche beaucoup plus personnelle avec un ensemble de chansons plus introspectives qui puisent dans une dimension plus personnelle et intime. Un refuge pour certains en ces temps difficiles.

Nous allons vous parler du groupe new-yorkais The Last International, particulièrement connu pour ses textes engagés et ses performances live puissantes. Ce groupe sera prochainement en France pour une série de 7 concerts programmés entre le 24 avril et le 3 mai. Le 28 avril, pas très loin d'ici, à Saint-Étienne, au Clapier. Un nouveau single est en écoute, Animals. Avec ce titre, The Last International livre un titre coup de poing à la fois brut et profondément engagé. Porté par une énergie rock intense et une tension permanente, ce morceau dénonce la déshumanisation et les violences envers ceux que l'on traite comme des animaux. À travers une narration sombre et viscérale, la chanson interroge la responsabilité collective et les silences complices entre rage et lucidité. Animals transforme la colère en hymne de la résistance.

Passons au groupe français Clone, j'ai pas mal de choses à dire sur eux. Fondé dans le milieu des années 90, son style mélange plusieurs influences, notamment le métal progressif, le rock atmosphérique et les éléments plus expérimentaux. Au fil des années, Clone s'est distingué par une musique à la fois puissante et mélodique, avec une forte dimension émotionnelle. Le son est souvent comparé à celui des groupes comme Tool ou A Perfect Circle, notamment pour ses ambiances planantes et ses structures complexes. Parmi ses albums, on peut notamment citer Here Comes the Sun en 2015, plus accessible et mélodique, Le Grand Voyage en 2019, très atmosphérique et introspectif, Meanwhile en 2023, équilibre entre énergie et émotion. Le dernier album du groupe Unseen est sorti en 2024. Le groupe sera présent au festival volcanique d'Andrézieux-Boutéon. C'est près de Saint-Étienne et ça sera le 25 juillet.

30 ans après sa sortie, l'album emblématique Let Better Eyes de Kenny Wayne Shepherd s'apprête à renaître dans une édition anniversaire spéciale, offrant ainsi une plongée inédite dans l'un des disques les plus marquants du blues rock moderne. Sa sortie est programmée pour le 8 mai 2026. Et si vous aimez les bons plans concerts, sachez que Kenny Wayne sera en concert le 1er août avec Ali Venable. Ça sera au Festival Blues de Megève.

N'oubliez pas Kenny Wayne en concert avec Ali Venable le 1er août au Festival Blues de Megève. Nous partons en Pologne avec le groupe Diatom qui a sorti le 27 mars leur deuxième LP Love Light en format vinyle et CD numérique. 4 ans après Sol, le quatuor originaire de Gans est revenu avec une œuvre profondément immersive et émotionnelle qui confirme son évolution artistique en explorant une palette sonore plus contrastée mêlant post-rock, metal et rock alternatif. Né comme projet instrumental en 2018, Diatom a progressivement enrichi son identité sonore, notamment avec l'arrivée du chanteur Mikhail Kulniev en 2021. Avec Love Light, Diatom s'éloigne des codes stricts du post-rock instrumental pour proposer une œuvre habitée, où la voix devient un véritable vecteur narratif. Le groupe polonais façonne ici un album dense construit sur des contrastes permanents entre fragilité et déferlement sonore. Diatom.

Le groupe norvégien de métal progressif mélodique Dimension Act signe son grand retour avec Labyrinth of Life, un nouvel album ambitieux disponible depuis le 27 mars en format CD et numérique. Après 14 années d'absence depuis son premier opus Paris paru en 2012, Manifestation of Progress, le groupe revient avec une œuvre dense et immersive qui confirme son attachement à un métal progressif riche, mélodique et émotionnel. Inspiré par des références du genre telles que Dream Theater, Evergrey ou Aeron, Dimension Act propose ici une expérience musicale à la fois moderne et profondément narrative. Labyrinth of Lies se présente comme un album concept de 12 titres qui explore les méandres de l'existence humaine entre illusion, choix et quête de sens.

Le groupe britannique de Paradox Twin vient d'annoncer la sortie de leur troisième album, A Romance of Many Dimensions, disponible sur toutes les plateformes numériques. Les précommandes pour l'édition physique le 8 mai sont également ouvertes. Cet album concept ambitieux explore la frontière de plus en plus floue entre le monde réel et le monde numérique. Le récit s'articule autour d'un protagoniste vivant dans la solitude, la dépendance et l'isolement. Il trouve un sens à sa vie, une identité lorsqu'il se connecte à son ordinateur ou il se perçoit comme un robot dans un vaste paysage numérique. Son seul ami est le corbeau silencieux du jeu qui ne parle jamais mais est toujours présent en cas de besoin. Déconnecté, il est démuni. Connecté, il a un but. Cet album est un voyage poignant à travers les thèmes de l'évasion, de l'amour et de ce que signifie l'être humain à l'ère de la dépendance technologique de Paradox Twin.

Et ben voilà, Présence Rock, c'est fini pour ce soir. N'oubliez pas que l'émission est diffusée le lendemain à 23h et le premier mardi du mois, donc à 20h. Premier mardi du mois suivant, bien sûr. Quant à nous, nous nous retrouvons pour de prochaines aventures en live. Ce sera le mardi 12 mai à partir de 20h, toujours sur Déclic Radio 101.fm et sur le web www.declicradio.fr. À très bientôt !

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Il y avait plein de gens autour, des gens qui avaient leur propre histoire. 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